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1: 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Tout de suite, votre point d'information présenté par la rédaction de Radio France Internationale.
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3: Merci d'écouter Radio France Internationale. 6h ici à Paris, 2h de moins en temps universel. L'heure d'un nouveau journal avec vous, Fabrice Legrier. Bonjour Fabrice.
4: Bonjour Nemo, bonjour à tous. Le soleil a rendez-vous avec la lune aujourd'hui. C'est un événement rarissime qui débutera en Russie vers 17h TU. Une éclipse solaire totale et qui sera notamment visible dans de nombreux pays. Attention, protection obligatoire pour observer le phénomène qui pendant quelques minutes va faire baisser la production d'électricité photovoltaïque en Europe. Toutefois, pas de coupure à craindre. C'est ce que nous verrons dans un instant. Situation toujours aussi dramatique et chaotique en Colombie après le séisme de lundi, le nombre de morts ne cesse de s'alourdir et les dégâts sont considérables. Dans ce journal, le témoignage d'un Français qui tient un hôtel à Filandia, dans l'ouest du pays. En Zambie, Amnesty International alerte sur un sérieux risque de recul des droits humains dans le pays, et ce, toujours selon l'ONG, afin de réprimer toute contestation et renforcer le pouvoir en place. Nous sommes à la veille d'élections générales en Zambie, présidentielles et législatives. Et puis une grande partie de l'Europe confrontée à un nouvel épisode de canicule en France, notamment forte chaleur et sécheresse. Les deux tiers des nappes phréatiques ont des niveaux sous les normales. Une réunion de crise est prévue aujourd'hui. Elle démarrera en Russie aux alentours de 17h TU, puis traversera l'hémisphère nord et passera au-dessus du Groenland avant de traverser l'océan Atlantique. Elle, c'est l'éclipse solaire qui sera donc notamment visible dans quasiment tous les pays d'Europe de l'Ouest, mais aussi au Canada, aux États-Unis ou encore dans le nord de l'Afrique de l'Ouest. Un spectacle que des millions de personnes s'apprêtent à contempler, mais attention, munissez-vous impérativement de lunettes spéciales homologuées pour l'observer, les dégâts sur l'œil pouvant être irréversibles. Une éclipse solaire totale dans une partie de l'Europe, c'est un spectacle extrêmement rare, mais aussi un petit défi pour les réseaux électriques, puisqu'elle va faire baisser pendant quelques minutes la production d'électricité photovoltaïque sur le continent. Alors, faut-il craindre des coupures de courant ? Pas d'inquiétude, les gestionnaires de réseaux assurent que tout est prévu, Altine Lazage.
5: La production photovoltaïque pourrait diminuer de près de 9,7 gigawatts à l'échelle européenne, soit l'équivalent de la puissance d'une dizaine de réacteurs nucléaires. Mais pas de panique. L'association qui représente les gestionnaires de réseaux électriques européens se veut rassurante. Toutes les mesures nécessaires ont été prises pour garantir l'approvisionnement en électricité pendant l'événement. Et le réseau européen bénéficie d'un précieux coup de pouce. L'horaire de l'éclipse. Le phénomène se produira en effet entre 19h30 et 21h30. La production photovoltaïque est donc naturellement plus faible qu'en milieu de journée lorsque les panneaux solaires produisent au maximum. L'impact devrait en revanche être particulièrement marqué en Espagne où l'éclipse sera totale et où la baisse de production solaire devrait être la plus importante. Là encore, les autorités se veulent rassurantes. En cas de besoin, l'Espagne pourra notamment compter sur ses voisins européens et en particulier sur la France. Bref, le principal spectacle restera bien celui du ciel.
4: Altine Lazage, retrouvez un dossier complet sur cette éclipse solaire sur RFI.fr. Nous en reparlerons aussi avec notre invité ce matin après le journal de 6h TU, Milan Maksimovic, astrophysicien et directeur de recherche au CNRS. En Colombie, les sauveteurs toujours engagés dans une véritable course contre la montre pour retrouver des survivants après le séisme qui a frappé le pays lundi. Les derniers bilans, encore provisoires, sont déjà très lourds et font état de 188 à 240 morts suivant les sources, plus de 1300 blessés et des centaines de milliers de personnes qui restent privées d'électricité. Plusieurs villes de l'Ouest ont été particulièrement touchées, Cali, Quibdó, mais aussi Manizales et Pereira. Dimitri tient un hôtel à Filandia, à une heure de route de là. Aujourd'hui, ce Français ne peut que constater les dégâts tout en essayant d'aider des clients désemparés.
6: On a pas mal de dégâts matériels, mais bon, ça reste que du matériel, il n'y a personne qui a été blessé, on a beaucoup de carreaux qui ont explosé, donc il y aurait pu avoir vraiment des risques de gens qui se coupent. On n'a rien qui s'est effondré, à part des tuiles, etc. Mais on n'a pas eu de blessés, c'est le principal. Aujourd'hui, là je suis avec l'assurance, un expert et des maîtres d'œuvre pour voir ce qui est réparable et ce qui ne l'est pas. Et puis voilà, c'est ça, on range tout, on évalue les dégâts, on compte la casse. On essaye d'aider les clients aussi pour qu'ils puissent quitter la région, puisque c'est des gens qui sont pour la plupart européens ou américains et qui ont un voyage de 2 à 3 semaines et qui avaient tout un peu prévu, etc. Donc, ils se retrouvent un petit peu bloqués, ils n'ont plus leurs avions, ils ne savent pas trop comment faire. Donc là, c'est un vrai boulot de ceux qui devaient arriver et qui ne peuvent pas arriver, ceux qui sont dans l'hôtel, qui doivent partir et qui n'ont pas pu partir hier et qui aujourd'hui se demandent comment ils vont faire. Donc là, voilà, c'est un peu branle-bas de combat, sachant qu'on a seulement un tiers des employés qui peuvent venir travailler, les autres sont bloqués chez eux. Donc du coup, c'est un peu la course. C'est un peu la course là aujourd'hui.
4: Propos recueillis par François-Damien Bourgerie. Et face à ce drame, les États-Unis ont offert une aide de 15,5 millions de dollars. L'Union européenne a, elle, mobilisé son service satellitaire Copernicus pour faciliter les opérations de secours. Au Venezuela, un chef indigène qui avait été enlevé par des guérilleros il y a 10 jours dans le sud du pays vient d'être retrouvé mort. C'est ce qu'indique ce matin l'ONG Provea de défense des droits de l'homme, qui exige une enquête et l'adoption de mesures urgentes pour sauvegarder la vie et les territoires des peuples autochtones, territoires qui abritent une grande partie des richesses minière du pays. L'armée américaine annonce avoir tiré sur un navire qui tentait de s'approcher d'un port iranien, navire battant pavillon panaméen. C'est la troisième fois que l'armée américaine emploie la force pour faire respecter son blocus des terminaux iraniens instauré le 14 juillet. L'Iran et cette question. Le guide suprême Mojtaba Khamenei est-il toujours en vie? Il n'est toujours pas apparu en public depuis sa nomination en mars, quelques jours après la mort de son père, tué lors d'une frappe israélo-américaine. Une absence prolongée qui alimente les rumeurs quant à son état de santé réel. Face à ces spéculations, une agence de presse iranienne a récemment diffusé une vidéo censée le montrer en vie et en pleine forme. Mais en réalité, ces images ne sont pas récentes, Grégory Genevrier.
0: Oui, l'extrait dure à peine 11 secondes. On y voit Mojtaba Khamenei de profil en train de discuter avec plusieurs hommes rassemblés dans une salle autour d'un thé. La bande son, un chant religieux ne permet pas d'entendre sa voix. D'après l'agence de presse iranienne Mehr News qui les diffuse, ces images seraient inédites. L'affirmation a été reprise par des comptes influents et plusieurs médias internationaux. Mais vérification faite, eh bien cette vidéo est déjà apparue en ligne. Elle a été publiée par des médias iraniens sur les réseaux sociaux en mars dernier. Cela ne permet pas pour autant d'affirmer que cette scène s'est déroulée il y a quelques mois. Non datée et impossible à géolocaliser, elle pourrait bien avoir été filmée il y a plusieurs années avant la mort d'Ali Khamenei. Au lieu de calmer les rumeurs, cette vidéo vient donc raviver les spéculations autour de l'état de santé du nouveau guide suprême iranien.
4: Grégory Genevrier. Nous sommes à la veille d'un double scrutin en Zambie, élection présidentielle et législative demain. Et à cette occasion, Amnesty International alerte sur un sérieux risque de recul des droits humains dans le pays. Loin des promesses de campagne brandies en 2021 par l'actuel chef de l'État, Hagende Hichilema. Ce dernier est candidat à sa propre succession. Dans un rapport, l'ONG dit observer, je cite, une tendance croissante à détourner les lois et le système de justice pénale. Et ce, afin de réprimer toute contestation et renforcer le pouvoir en place. Écoutez, Sidi Léa Choué, chargée de plaidoyer sur la Zambie pour Amnesty International.
7: Très peu de choses ont changé depuis 2021. Et malgré quelques amendements législatifs en 2022, la plupart des problèmes que nous avions pointés à l'époque restent d'actualité. Il y a notamment eu une tentative de faire passer une loi entravant les activités des ONG. Celle-ci a finalement été suspendue face à la pression de la société civile zambienne. Mais ce texte prévoyait de donner au gouvernement un grand pouvoir de contrôle sur les organisations non gouvernementales qui auraient pu perdre leur agrément selon le bon vouloir des autorités. Une autre loi qui nous inquiète, c'est la législation sur l'ordre public qui date de 1955 mais qui est toujours d'actualité. Les autorités estiment maintenant qu'une autorisation doit être demandée pour toute personne souhaitant organiser une réunion publique. Par ailleurs, les journalistes que nous avons interrogés nous ont dit qu'ils hésitent désormais à publier des enquêtes, surtout si elles portent sur des soupçons de corruption, sur des violations des droits humains ou tout autre sujet politique sensible.
4: Des propos recueillis par Lisa Fabian et à l'occasion de ces élections générales demain en Zambie. Retrouvez un dossier complet sur RFI.fr. Le dernier bilan de l'épidémie d'Ebola vient de franchir un nouveau seuil dans le nord-est de la RDC, passant au-dessus de la barre des 2000 morts enregistrés, 2011 plus précisément depuis le début de la flambée déclarée officiellement le 15 mai dernier. 4381 cas confirmés et selon les autorités congolaises, le pic n'est pas encore atteint. Une grande partie de l'Europe confrontée à son cinquième épisode de canicule de l'été. C'est le cas en France notamment. 78 départements sont placés en alerte orange. Seul le nord est épargné. Les températures vont une fois encore avoisiner les 40 degrés par endroit. Des vagues de chaleur intensifiées par le changement climatique d'origine humaine et une sécheresse qui ne cesse de s'aggraver. Actuellement, les deux tiers des nappes phréatiques ont des niveaux sous les normales. Près des trois quarts du pays font l'objet de mesures de restriction des usages de l'eau. D'ailleurs, une réunion de crise est organisée aujourd'hui au ministère de la Transition écologique avec le comité de suivi hydrologique et les préfectures. Juliette Pietraszewski.
8: Une pression de l'eau très réduite au robinet et des coupures quasi totales à deux reprises. C'est ce qu'ont vécu ces derniers jours les habitants de Clairvaux-les-Lacs dans le Jura, dans l'est de la France. Les sources d'eau qui alimentent la commune sont à des niveaux trop bas. Sylvain Cé est sous-préfet et président de Clairvaux-les-Lacs. Pour lui, c'est une situation inédite.
9: On est aujourd'hui, en tout cas, sur une sécheresse qui est plus importante que celle de 2022 et qui pourrait s'approcher du niveau de celle de 1976. Étant donné qu'il n'y a pas eu de pluie depuis près de deux mois, en tout cas de plus conséquente, les nappes phréatiques sont malheureusement dans une situation inquiétante.
8: Clairvaux-les-Lacs a pu compter sur des camions citernes pour remplir ses réservoirs grâce à l'aide d'autres communes du Jura. Plus au nord dans les Vosges, à Liffol-le-Grand, des restrictions sont également en place. Cyril Vidot est maire de la ville.
10: Aujourd'hui, on a réduit notre pression sur la commune de Liffol-le-Grand de 30%. Donc on agit sur la sobriété également au niveau de la communication et sur la baisse de pression. Ça a permis aux usagers, on va dire, de prendre conscience que cette consommation devenait un petit peu délicate. Chacun est vigilant par rapport à ce phénomène-là.
8: En France, fin juillet, plus de 30 000 personnes sur 80 communes devaient déjà être approvisionnées en eau potable par des camions-citernes ou grâce à des bouteilles d'eau. Une situation qui pourrait encore s'aggraver ce mois d'août.
4: Juliette Pietraszewski, la page sportive et du football. Le PSG va officiellement entamer sa saison ce soir. Match de Supercoupe d'Europe. Ce sera contre les Anglais d'Aston Villa. Alors la Supercoupe d'Europe, c'est le vainqueur de la Ligue des Champions, le PSG, face au vainqueur de la Ligue Europa, les Anglais d'Aston Villa donc. Et pour cette rentrée, Paris récupère ses internationaux tout juste rentrés de vacances après avoir disputé le dernier carré de la Coupe du Monde. Ils ont repris l'entraînement lundi, il y a seulement deux jours donc. Mais l'entraîneur parisien Luis Enrique a tout de même décidé de les sélectionner, Salio Diouf.
11: Ils étaient encore sur les plages la semaine dernière. Lundi, ils ont retrouvé les terrains d'entraînement de Poissy. Et ce soir, ils seront sur la feuille de match face à Aston Villa. Eux, ce sont Barcola, Dembélé, Doué, Zaïre-Emery, Hernandez et Hakimi.

0: sur quelques minutes, avec à la clé une ligne supplémentaire au palmarès.
1: Voilà, PSG Aston Villa, match de Super Coupe d'Europe. Le coup d'envoi sera donné à 19h TU. Merci d'écouter RFI. Il est 6h13 à Paris, 4h13 en temps universel.
2: Fabrice Le Grillet.
1: Et à suivre sur la Radio du Monde, notre reportage international dans un instant. Puis nous serons à Jérusalem, Israël, où les élections législatives se tiendront le 27 octobre prochain. La campagne a débuté. Présentation des candidats et des grands enjeux de ce scrutin dans quelques minutes avec notre correspondante Frédérique Misselin. Notre invité culture ensuite, l'artiste Tato Toeba, originaire du Lesotho. Et qui est...
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0: 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Tout de suite, un point d'information présenté par Radio France Internationale.
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2: Il est 6h en temps universel. Merci d'écouter RFI.
3: Clotilde Dumay.
2: Le journal international. Bonjour Fabrice Le Grier.
4: Bonjour Clotilde, bonjour à tous.
2: Et à la une, cette éclipse solaire totale à suivre ce soir.
4: Le phénomène rarissime sera notamment visible dans une large partie de l'Europe. Elle sera partielle par endroits, mais totale dans d'autres. Et ce sera le cas en Espagne. Reportage dans un instant dans un petit village de 86 habitants qui s'apprête à accueillir pas moins de 12 000 personnes.
2: Nous serons aussi dans la bande de Gaza où la situation humanitaire reste désastreuse.
4: Oui, vous l'entendrez à travers des témoignages recueillis à l'hôpital Shifa à Gaza. On y manque d'équipements, mais aussi de médicaments. Reportage dans quelques minutes.
2: Le Liban a officiellement aboli la peine de mort hier.
4: Et c'est une première au Moyen-Orient. L'ONU veut en faire un exemple à suivre dans la région. Nous écouterons un Libanais militant des droits humains dans ce journal.
2: Et puis la RDC fait toujours face à l'épidémie d'Ebola. Le bilan ne cesse de s'alourdir.
4: La barre des 2000 morts enregistrée vient d'être franchie. L'Ituri, l'épicentre, fait partie des régions les plus touchées. Elle qui est déjà en proie à la violence des groupes armés. Le nouveau gouverneur de la province vient tout juste d'effectuer un déplacement dans la zone de Boulé, une violence qui a provoqué de nombreux déplacés. Témoignage à venir dans le camp de la plaine de Savo où la situation est effroyable.
2: Une partie de l'Europe va donc vivre une éclipse solaire totale ce soir.
4: Elle sera visible aussi au Canada, aux États-Unis ou encore dans plusieurs pays d'Afrique de l'Ouest. Et c'est en Espagne que le phénomène rarissime sera le plus visible, avec un alignement parfait du soleil et de la lune qui plongera très brièvement le nord du pays dans l'obscurité en plein jour. L'éclipse se verra notamment entièrement dans les villages dépeuplés, appelés aussi l'Espagne du vide. Élise Gazangel.
5: À Arcos de las Salinas, une dizaine d'habitants se retrouvent face à la mairie pour tuer le temps. Ils ne parlent que d'une chose, l'éclipse totale qui sera visible depuis leur village de 86 habitants, Eugenio Rodriguez.
6: D'un côté, il y aura des restrictions, mais d'un autre, tout ce qui peut faire connaître nos villages et leur donner de la vie, c'est très bien. Et puis, on est si peu nombreux, alors pour une fois qu'il y a du monde...
5: L'observatoire du village a été choisi par l'Agence spatiale européenne et des milliers de visiteurs sont attendus sur les montagnes alentour. Pour Emilio Alegre, septuagénaire, c'est une fierté.
7: Je ne pensais pas qu'autant de monde viendrait. C'est incroyable. 12 000 personnes de partout dans le monde, des États-Unis, de partout. Mon village sera connu, c'est sûr.
5: Sentiment partagé par Inma Alvir, gérante du seul hôtel du village.
8: Beaucoup de curieux appellent et viennent à l'hôtel. Ils expliquent que c'est parce qu'ils font de la photo qu'ils attendent ce moment depuis longtemps. Et je pense que ça va avoir une répercussion sur le tourisme et que les gens vont revenir.
5: L'Espagne du vide se remplira ce mercredi et elle espère que ce ne sera pas que pour cette journée. Élise Gazangel, Arcos de las Salinas, RFI.
4: Et prudence surtout, munissez-vous impérativement de lunettes spéciales homologuées pour observer cette éclipse solaire. Les dégâts sur l'œil pouvant être irréversibles. Un dossier que vous pouvez retrouver sur RFI.fr. Et on en reparle également avec l'invité de RFI Matin, juste après ce journal, Milan Maksimović, astrophysicien et directeur de recherche au CNRS.
2: En Colombie, les recherches de survivants se poursuivent après le séisme qui a frappé le pays lundi.
4: Oui, les derniers bilans encore provisoires font désormais état de 188 à 216 morts selon les sources qui diffèrent. Plus de 1300 blessés et des dégâts considérables. Des centaines de milliers de personnes sont toujours privées de courant ce matin.
2: Direction la bande de Gaza à présent et ce reportage qui illustre la situation humanitaire qui reste dramatique.
4: Exemple dans le service de néphrologie de l'hôpital de Gaza où l'on manque encore cruellement d'équipements mais aussi de médicaments. Face à la tragédie, les médecins s'organisent et développent des traitements alternatifs. Reportage à l'hôpital Shifa de Rami Almeghari et Frédéric Misselin à Jérusalem.
9: Deux fois par semaine, Ibrahim vient pour sa dialyse à l'hôpital, des séances de 4 heures. Le trentenaire explique que la situation s'est améliorée ces derniers mois, mais reste aléatoire. L'équipe médicale a dû parfois, par manque d'équipement, réduire la durée des séances. Les conséquences pour Ibrahim ont été immédiates.
10: C'était vraiment une épreuve. On respirait mal, notre corps gonflait et enflait, le taux de toxines augmentait et on était fatigués, épuisés.
9: À 50 ans, Salam souffre
3: souffre de problèmes rénaux depuis 15 ans, mais aussi d'anémie, car chez les patients dialysés, les reins n'arrivent plus à produire une hormone qui stimule la fabrication de globules rouges. Depuis des mois, le médicament qui traite l'anémie est introuvable à Gaza.
11: Honnêtement, le traitement me manque toujours. C'est pourquoi on me fait des transfusions sanguines deux fois par mois.
3: Le docteur Oussam Jouda dirige le service.
12: Il faut plus de 3 unités de sang par patient et nous avons 260 patients sous dialyse. Il nous faut des milliers d'unités de sang que nous n'avons pas.
3: Les patients sous dialyse viennent à l'hôpital 2 à 3 fois par semaine pour traiter leur maladie chronique. Rami Al-Megari dans la bande de Gaza, Frédéric Misselin, Jérusalem, RFI.
4: Frédéric Misselin que nous retrouverons par ailleurs juste après le journal de 7h TU. Elle nous parlera des élections législatives israéliennes qui se tiendront le 27 octobre prochain. Présentation des candidats et des grands enjeux de ce scrutin à venir.
2: Et l'armée israélienne qui a mené une double frappe hier dans le sud du Liban.
4: Bilan, 1 mort et 2 blessés. Une première attaque a visé un véhicule dans la ville de Nabatieh. Une seconde a endommagé une ambulance de secouristes qui venait d'arriver sur place. Des frappes malgré l'accord cadre signé entre Israël et le Liban fin juin. Le Liban qui a par ailleurs officiellement aboli la peine de mort hier. C'est une première au Moyen-Orient. Le vote a eu lieu au Parlement. Décision saluée par l'ONU qui parle d'un exemple à suivre dans la région. C'est aussi l'avis de Nadim Houri, Libanais, militant des droits humains. Il dirige le centre de réflexion Arab Reform Initiative. On l'écoute.
13: En fait, le Liban fait quelque part état d'exception avec cette avancée. On a vu Israël cette année voter en fait pour la peine de mort, alors qu'il ne l'avait pas avant. Et on voit le reste de la région, notamment de l'Arabie Saoudite, l'Iran, qui applique la peine de mort avec de plus en plus de fréquence. Donc je pense, aujourd'hui le Liban se présente un peu comme un état d'exception. J'espère que cette avancée importante pourra se manifester dans d'autres pays, ou en tous les cas qu'elle réouvre le débat sur la peine de mort, qui malheureusement depuis quelques années dans la région est un petit peu, on va dire, en sourdine, parce qu'il y a nombreux conflits, parce qu'il y a plein de guerres et qu'il n'y avait plus vraiment l'espace pour discuter de cela.
4: Des propos recueillis par Nicolas Falaise.
2: Le bilan de l'épidémie d'Ebola ne cesse de s'alourdir dans le nord-est de la RDC.
4: La barre des 2000 morts enregistrées vient en effet d'être franchie. 2011 plus précisément, 4381 cas confirmés. Et selon le ministre de la Santé, Roger Kamba, le pic n'est pas encore atteint. Et la province de l'Itouri, épicentre de cette épidémie, concentre la grande majorité des cas confirmés et des transmissions rapides. Une région toujours en proie également à la violence des groupes armés. Le nouveau gouverneur de la province, le général Kasongo Moulumba, vient tout juste d'effectuer un déplacement dans la zone de Boulé. Il a une nouvelle fois appelé à déposer les armes et conséquence de ces violences, la population du site de déplacés de la plaine Savo a triplé selon l'ONU. Coralie Pierret a pu pénétrer dans ce camp assiégé où la situation humanitaire est dramatique.
14: On est venu vous chercher sous un château d'eau, c'est là où vous vivez ?
15: Exactement, nous sommes là.
14: Depuis le pied du château d'eau, l'abbé Dieudonné a sous ses yeux son ancienne vie. D'ici, on aperçoit Boulé, le village où il habitait, qui est devenu aujourd'hui un village fantôme, où seuls rôdent quelques militaires. Tout a basculé en décembre, au déclenchement des affrontements entre l'armée, appelée les FRDC, et le groupe CRP.
15: Notre paroisse a été détruite par les FRDC. Et ces éléments-là, ils sont en prison. On s'est sauvé vraiment des justesses. Il y a des obus qui tombaient pendant que nous étions dans la maison. Ou même d'autres mitrailleuses qui traversaient le mur de la paroisse pendant que nous étions là.
14: Ici, les civils sont pris au piège. Si les attaques du groupe armé Codeco ont baissé depuis l'arrivée de l'armée ougandaise, les récents combats FRDC-CRP ont fini de refermer la tenaille.
16: Maintenant, nous sommes sur les 3 fosses communes de Savo.
14: Au cimetière repose une partie des 23 déplacés tués depuis janvier, selon un des comptes de l'ONU. Floribert Desunga est président de la société civile locale.
17: Mon propre père a rendu son âme. Il est mort par coup de bas des FRDC dans la communauté de Boulé. Et jusqu'à présent, quand nous parlons, les grâces de Boulé, il y a beaucoup de corps non atterrés. Jusqu'à présent, les corps sont à décomposition.
14: L'armée n'a pas répondu à nos sollicitations. La CRP, elle, nie toute présence dans le camp. Coralie Pierret, de retour de la plaine Savo, RFI.
2: À 6h09 en temps universel, une vaste partie de l'Europe, Fabrice, confrontée à un nouvel épisode de canicule.
4: On suffoque en effet et on va encore suffoquer de la France à l'Espagne et l'Italie en passant par l'Allemagne et l'Europe centrale. C'est le cas en Hongrie notamment, le pays qui vient de frôler une grave crise énergétique. L'unique centrale nucléaire a failli être mise à l'arrêt. La raison, elle utilise l'eau du Danube pour refroidir ses réacteurs. Or, le niveau était très bas ces derniers jours. Conséquence, une production 10 fois moins élevée que d'habitude. La Hongrie a dû importer plus d'électricité et a demandé aux habitants de réduire leur consommation d'énergie sur certaines plages horaires. C'est toujours le cas, même si le niveau du Danube a cessé de diminuer. Alors comment les Hongrois réagissent-ils? Font-ils attention à leur consommation? Reportage à Budapest de Florence Labruyère.
18: La semaine dernière, le gouvernement avait demandé aux Hongrois de ne pas brancher d'appareils électriques aux heures de pointe. Aujourd'hui, plus besoin de se serrer la ceinture, mais le gouvernement conseille de modérer sa consommation. Un conseil que tout le monde ne suit pas forcément. Je ne fais pas d'économie, avoue cette quadragénaire insouciante. En revanche, Jolt et sa femme continuent à limiter leur consommation. En ce début de soirée, ils sont venus chercher un peu de fraîcheur dans le parc de l'île Marguerite, où ils promènent leur petite fille de 13 mois.
19: Entre 5h et 10h du soir, on ne branche aucun appareil, même pas la clim. On la met en marche avant 5h et puis on l'éteint. Ça ne fait pas de mal de consommer avec modération. À petits pas, on va loin.
18: Zsuzsa, une retraitée qui marche avec deux cannes, n'a pas voté pour Péter Madiar aux dernières élections. Pourtant, elle suit les consignes de son gouvernement.
20: Je supporte mal la chaleur, mais j'essaie de ne mettre la clim que quelques heures par jour.
18: Zsuzsa utilise aussi l'eau rejetée par son climatiseur pour arroser les plantes dans la cour de son immeuble. Une eau de plus en plus précieuse en cette période de sécheresse. Florence Labruyère, Budapest, RFI.
4: Voilà pour la Hongrie. En France, une réunion de crise consacrée à la sécheresse est programmée aujourd'hui. Actuellement, les deux tiers des nappes phréatiques ont des niveaux sous les normales.
2: Et puis on termine en musique, Fabrice, direction l'ouest de la France.
4: Avec le festival breton, la route du rock qui démarre aujourd'hui, ça se passe à Saint-Malo. Les pieds dans l'eau, pas mal en cette période de canicule. Saint-Malo, où la musique indépendante internationale fait escale depuis 34 ans. Un rendez-vous incontournable pour les passionnés du genre, José Marinho.
21: Sonic Youth, Radiohead, Portishead, Massive Attack, PJ Harvey, tous ont marqué l'histoire de la route du rock à Saint-Malo. Et pour cette 34e édition, la relève est assurée avec The Divine Comedy, Mogwai ou encore Fontaine D.C.
22: On est très fiers et heureux d'accueillir Fontaine D.C. pour leur unique date en France cet été.
21: Pierre Templet est le programmateur du festival.
22: La route du rock reste un point de passage incontournable pour les grands artistes internationaux.
21: Fontaine D.C. est l'un des grands noms de cette édition, mais la route du rock, c'est aussi un cadre exceptionnel avec 36 groupes à l'affiche.
22: Des concerts face à la Côte d'Émeraude et dans un fort vauban du XVIIIe siècle.
21: Et surtout une histoire musicale bien ancrée, celle du rock indépendant.
22: Le festival est né autour du rock indépendant anglo-saxons, qui ont une plus grande liberté de ton, plus expérimentaux que les artistes mainstream.
21: Mais la route du rock regarde aussi vers les artistes émergents, Pierre Templet.
22: Notamment Ellen Island cette année, et Chest, qui va clôturer le festival.
21: Et c'est peut-être là que se joue l'une des plus belles promesses de la route du rock, venir pour un nom et repartir avec une découverte comme Chest.
4: Voilà pour la route du rock. Le festival débute aujourd'hui et se tient jusqu'à samedi à Saint-Malo en Bretagne.

0: Aujourd'hui, on a joué avec les qualités de chacun. On savait très bien que, qu'avec le soutien du public, avoir plus de 50 000 personnes au mois d'août comme ça, on sait avec les gens qui partent en vacances que c'est quand même quelque chose de magnifique. Ça montre qu'ils étaient derrière nous et que ce match était très important. Donc voilà, on leur a rendu en se donnant à fond sur le terrain. Je pense qu'il n'y avait pas que moi aussi, il y avait tout le monde, que ce soit les 11 sur le terrain et les joueurs qui sont rentrés et même tout le staff, on a montré vraiment un meilleur visage et que tout le monde était prêt.
1: Rendez-vous donc en barrage pour l'Olympique Lyonnais face au club turc du Fenerbahçe.
2: Autre match à suivre ce soir, Pauline, la Supercoupe d'Europe.
1: PSG Aston Villa, match entre vainqueurs des dernières Coupes d'Europe. Les Parisiens, doubles champions en titre, ont visiblement encore faim et ne semblent pas avoir envie de s'arrêter en si bon chemin. Leur préparation a été express car plusieurs mondialistes n'ont repris l'entraînement qu'avant-hier. Pas de quoi perturber le milieu de terrain portugais Vitinha, très enthousiaste avant ce premier rendez-vous de la saison. Écoutez.
3: Comme le coach l'a dit, un petit reset, oublier de les choses qu'on a déjà gagnées et concentrer sur le futur, vouloir toujours plus. Et je pense que c'est ça aussi qui nous a donné de bons résultats. Donc on va maintenir la formule. Bien sûr qu'on sait que la préparation c'est un peu court, mais il faut choisir, il faut avoir un peu plus de repos aux préparations. Tu peux pas avoir les deux avec le temps. Mais oui, je pense que moi et l'équipe, on va être prêts pour demain et on va tout faire pour.
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1: Ah. On va vous faire travailler maintenant un petit peu, et pour la bonne cause. On va faire une chanson en l'honneur d'un grand monsieur de l'accordéon, André Verschuren. Vous le connaissez bien sûr. Les fiancés d'Auvergne, sa plus grande chanson. Ce qui serait formidable aujourd'hui à Saint-James, c'est qu'on la chante tous ensemble. On essaye pour voir, comme ça je vous donne le ton. Écoutez bien.

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2: 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Soyez les bienvenus.
3: Sophie Pouzrat.
2: À la une de ce nouveau journal, la Lune va retrouver le Soleil, une éclipse solaire totale particulièrement visible en Afrique et en Europe de l'Ouest, y compris en France ce mercredi, où les passionnés d'astrologie sont au rendez-vous de cet événement astral rarissime. Nous irons à Kousra, près de Naplouse, en Cisjordanie occupée, où des colons israéliens encerclent la maison d'une famille palestinienne depuis 3 jours. Sous la pression médiatique, l'armée israélienne annonce qu'elle tente de les déloger. Des nouveaux échanges de frappes ont fait plusieurs victimes en Russie et en Ukraine. Et le savoir est aussi une cible des drones russes. Pour les Ukrainiens, c'est leur culture que Moscou veut détruire, comme l'a constaté notre correspondante sur place. On parlera aussi de football. Le PSG rencontre Aston Villa, un match scruté aussi du côté de l'arbitrage, puisque c'est Omar Artan, l'arbitre somalien refoulé par les États-Unis pendant le mondial, qui est aux manettes. Cela n'était pas arrivé depuis 27 ans. La Lune viendra s'interposer entre le Soleil et la Terre. Ce mercredi, une éclipse solaire totale, visible notamment dans le nord-ouest de l'Afrique et de l'Europe. En France, elle sera partielle, mais la Lune devrait cacher l'astre solaire à plus de 92% sur tout le territoire. Alors pour assister à ce spectacle rarissime, la population se presse pour acheter des lunettes spéciales de protection qui sont, on le rappelle, indispensables à Rambeng.
4: Un spectacle lors duquel le Soleil nous fait un clin d'œil. C'est ainsi qu'Olivier Lasvergnas, président de l'Association française d'astronomie, décrit en images l'éclipse solaire attendue en fin de journée.
5: Ça va être sans doute le plus beau crépuscule du siècle, c'est-à-dire un double crépuscule. C'est pas simplement le fait que le soleil disparaît assez haut dans le ciel comme on l'a vu en 99, c'est le soleil qui nous fait un clin d'œil avant de se coucher. Et il se réouvre. Donc ça va être fantastique. Je ne raterai ça pour rien au monde.
4: Et pour Alain Sirou, directeur de la rédaction Ciel et Espace, ce phénomène astral est aussi un événement que l'on ressent.
6: D'abord, on a une baisse de luminosité. Les couleurs changent. Parfois, même un petit vent se lève, la température baisse et les animaux de la basse-cour vont se coucher, par exemple. On voit bien que ça impacte l'ensemble de ce qui nous entoure, y compris les humains. On le ressent physiquement et plus on s'approche de la totalité, plus cette sensation est extrême. Donc, soyez vigilants vers 20h, 20h20, 20h30 pour sentir justement cette baisse de luminosité qui va saisir tout le territoire national où que vous soyez.
4: Mais pour admirer l'éclipse sans risque de perdre la vue, le port de lunettes de protection avec la norme ISO est indispensable.
2: À Rambeng, indispensable oui, car on le rappelle, regarder directement l'éclipse sans protection adaptée peut vous causer des dommages irréversibles aux yeux. Les secouristes continuent de s'activer au milieu des décombres pour tenter de retrouver des survivants au séisme qui a frappé la Colombie. De magnitude 7,4, ce tremblement de terre qui a touché l'ouest du territoire est le plus meurtrier du siècle dans le pays, avec au moins 216 victimes selon un dernier bilan et des centaines de blessés. L'aide internationale se met en place. Bruxelles débloque 2 millions d'euros et les États-Unis, alliés du nouveau président d'extrême droite du pays, Abelardo de la Espriella, ont offert une aide de 15,5 millions de dollars pour faire face à l'urgence de la situation sur place. Le séisme a connu de nombreuses répliques et a été ressenti jusqu'en Équateur et au Venezuela, pays lui-même frappé par un double séisme dévastateur fin juin. La situation est très tendue à Kousra, dans le nord de la Cisjordanie occupée. Le village palestinien se trouve près de Naplouse. Et c'est un nouvel épisode de la violence des colons israéliens et du harcèlement que subissent les Palestiniens. Ils ont encerclé la maison d'une famille bloquée depuis 3 jours. Sous la pression médiatique notamment, l'armée dit ce mercredi matin qu'elle tente désormais de déloger les colons. Correspondance de Frédéric Misselin à Jérusalem.
7: Dimanche soir, des colons israéliens ont installé leur tente juste devant la maison de Youssouf Hassan, près du village de Kousra, dans une zone isolée, dans la montagne. La famille palestinienne a été empêchée d'entrer ou de sortir de chez elle. Une ambulance du Croissant-Rouge a pu briser le siège mardi soir pour évacuer une personne et apporter de la nourriture à ceux restés bloqués. Les colons avaient coupé l'eau et l'électricité. Cela a depuis été rétabli. Dans un premier temps, l'armée est restée les bras croisés, assure plusieurs témoignages. Cette propriété se trouve en zone B, c'est-à-dire sous administration civile palestinienne, mais israélienne en matière de sécurité. Le secteur est désormais zone militaire fermée. L'armée assure être en train d'évacuer l'avant-poste 3 jours après son installation. Plus de 2200 Palestiniens ont été déplacés cette année en raison de la violence, des restrictions d'accès, des démolitions de maisons, selon les chiffres de l'ONU. Frédéric Misselin, Jérusalem, RFI.
2: Dans l'actualité également, cette nouvelle tentative d'Islamabad pour renouer le dialogue entre l'Iran et les États-Unis. Un ministre pakistanais est arrivé à Téhéran pour tenter de relancer les négociations de paix alors que les voies maritimes sont toujours paralysées d'un côté comme de l'autre. Le trafic dans le détroit d'Ormuz, bloqué par l'Iran, est au plus bas. Et l'armée américaine, de son côté, dit avoir tiré sur un navire qui violait son blocus des ports iraniens. D'autres navires sont au cœur, eux, des menaces de Vladimir Poutine. Le président russe met en garde les pays européens qu'ils pourraient saisir des navires occidentaux. Tout cela en représailles, car des bateaux soupçonnés d'être de la flotte fantôme russe ont été arraisonnés par des pays d'Europe comme la Suède ou encore la France. La flotte fantôme, on le rappelle, ce sont les navires utilisés par Moscou pour exporter du pétrole tout en contournant les sanctions de l'UE mises en place depuis son offensive en Ukraine. Une offensive qui se poursuit et qui monte en intensité depuis ces dernières semaines. Des nouveaux échanges de frappes ont fait 2 victimes dans le sud-ouest de la Russie et 2 également côté ukrainien ce mercredi. Selon l'armée de l'air ukrainienne, la Russie a lancé 138 drones la nuit dernière, dont 112 ont été abattus ou interceptés. Les drones et les missiles qui ne font pas seulement des morts, ils détruisent aussi la culture ukrainienne. Chaque année, l'Ukraine publie environ 25 millions de livres, mais depuis le début de l'été, la Russie en a détruit plus de 9 millions et demi. La dernière attaque du genre a eu lieu à Kharkiv, c'était le 1er août dernier. Notre correspondante, Emmanuelle Chasse, s'est rendu dans le centre logistique de plusieurs maisons d'édition.
3: Nous sommes à Kharkiv, dans un entrepôt de livres dont il ne reste plus rien suite à l'incendie causé par des frappes de drones russes. 8 millions d'ouvrages sont partis en fumée. Viktor Krulov, le directeur de la maison d'édition Hanok, confie.
8: Metal, paper, concrete.
9: Métal, papier, béton, tout a fondu complètement. Hanok est la principale maison d'édition pour enfants. Nous publions surtout des livres d'enfants pour adolescents et jeunes adultes et des manuels scolaires pour le primaire et le secondaire.
8: Of the total number of textbooks in Ukraine.
3: À quelques semaines seulement de la rentrée scolaire, plus 1 million de manuels ont été détruits. Nata Protas, elle, dirige la maison d'édition Georges et elle vient de perdre 400 000 livres.
10: Bien sûr, nous avons des réserves, mais la majeure partie de notre production se trouvait ici. Ça va donc être très difficile de remplacer ces livres. Ça détruit mon entreprise, ça me détruit, ça détruit la nation, le pays.
3: Pour les Ukrainiens, l'objectif de la Russie est clair, anéantir tout ce qui constitue l'identité ukrainienne. L'urgence est désormais de trouver ou republier les livres détruits, avec en priorité ceux qui devaient servir dans le cadre scolaire. Emmanuel Chaz, Kharkiv, RFI.
2: En football à présent, je vous en parlais dans les titres. Le double champion d'Europe, le Paris Saint-Germain, lance sa saison ce mercredi avec la Supercoupe d'Europe contre Aston Villa, vainqueur de la Ligue Europa il y a quelques mois. Un premier rendez-vous important et un titre à la clé pour les deux équipes. Un match spécial pour les joueurs mais aussi pour l'arbitre. Les regards sont tournés vers Omar Artan, le Somalien qui était interdit de rentrer sur le territoire des États-Unis en juin dernier alors qu'il devait officier au Mondial. Il sera au sifflet de cette grande affiche. Un coup de force de la part de l'UEFA, l'instance du football européen. Esteban Mirales.
11: L'UEFA ne pouvait pas manquer une telle occasion. Offrir à Omar Artan le sifflet du premier frisson européen de la saison et par la même occasion, un joli pied de nez à la FIFA. L'arbitre somalien de 34 ans, l'un des tout meilleurs du continent africain, faisait partie des arbitres sélectionnés pour officier lors de la Coupe du Monde. Mais il a vu son entrée sur le sol des États-Unis refusée. Motif des autorités, l'arbitre serait lié à des personnes soupçonnées d'appartenir à des organisations terroristes. Le rêve d'Omar Artan est brisé, meurtri. Il rentre au pays. En Somalie, il est accueilli en héros. L'UEFA a immédiatement réagi, désigné Omar Artan comme arbitre de la Supercoupe d'Europe entre le Paris Saint-Germain et Aston Villa est un geste politique au vu du conflit opposant le président de la FIFA Gianni Infantino et la Confédération européenne. Omar Artan, lui, se dit chanceux, mais il insiste « J'ai travaillé très dur pour en arriver là et j'en suis fier ». Après être devenu le premier arbitre somalien à officier lors d'une Coupe d'Afrique des Nations en 2024, Omar Artan va devenir le premier africain et même le premier non-européen à officier qualifiés lors d'une Super Coupe d'Europe.
2: Esteban Mirales, PSG Aston Villa, coup d'envoi de la rencontre à 19h, temps universel. C'est la fin de cette édition. Merci à vous de nous avoir suivis. 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
13: Une drôle d'histoire. Depuis 3 mois, un inconnu m'envoie chaque semaine une enveloppe avec à l'intérieur un billet d'avion, un numéro de téléphone et l'adresse d'un hôtel.
14: Jack, dans les rues du globe.
13: Au départ, ça m'a semblé complètement fou. Je pensais que c'était une blague. L'enveloppe venait de Toulouse. Le billet était bon. Et puis j'ai commencé à flipper. Le téléphone ne répondait jamais. Alors j'ai décidé d'aller voir. Mais depuis, je n'arrive plus à rentrer chez moi.

0: ces billets. Qu'est-ce que je devais découvrir dans ces villes? Est-ce que je faisais partie d'un canular ou d'une performance artistique? Je ne sais pas du tout ce qui va se passer et personne ne semble au courant.
1: Dernier appel pour l'embarquement du train via numéro 28 à destination de Québec.
0: Le billet m'avait fait atterrir à Montréal. Et j'avais décidé de rejoindre Québec par le train. C'est la première fois que le billet ne m'emmenait pas jusqu'à la destination finale. Voiture 4.
2: C'est beau ça, hein?
0: Bonsoir,
2: c'est
0: quoi, oui, ça? C'est un bon petit chat. Voiture 4, 4, je monte
2: c'est
0: par là.
2: À droite, s'il vous plaît.
0: Le petit chat, c'est la bonnette autour du micro.
2: Bonsoir, voiture 4.
0: Littérature, le sujet me plaisait. J'avais picoré les chroniques du Mont-Royal de Michel Tremblay, c'est un auteur québécois. Et j'avais encore en mémoire la vision de l'exil de Dany Laferrière. Il disait, on peut se sentir étranger ailleurs, mais aussi chez soi. Je me collais contre la vitre du train. Je regardais le paysage défiler.
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0: 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Il est 18h à Paris, 16h en temps universel.
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0: Bonjour à toutes et à tous et bienvenue si vous nous rejoignez. Une partie de l'Europe va vivre une éclipse solaire. 2 minutes de nuit en plein jour lorsque la Lune va cacher le Soleil. Des millions d'Européens vont contempler le ciel ce soir pour observer ce phénomène rare. Une frappe israélienne a fait 1 mort dans la bande de Gaza ce mercredi. Malgré le cessez-le-feu, la situation dans les hôpitaux reste catastrophique. Et puis à Maurice, les jeunes pensent de plus en plus à émigrer, à quitter leur pays, faute de perspectives sur l'île, notamment en matière d'emploi. Pendant quelques minutes ce soir, la Lune va cacher le Soleil. Il va faire nuit en plein jour. On parle alors d'éclipse totale. Elle sera observable par des millions d'Européens de manière partielle, mais c'est en Espagne qu'on la verra le mieux, que le noir sera le plus total. Pour l'occasion, de nombreux scientifiques ont fait le déplacement, comme Didier Queloz, astrophysicien suisse et prix Nobel de physique. Il est à Roquetes en Catalogne pour observer l'éclipse.
3: Une éclipse totale, c'est un événement émotionnel. Il n'y a aucune vraiment information sérieuse qui sort en termes de connaissance du Soleil, d'une éclipse actuellement. Mais c'est un événement tellement extraordinaire à vivre qu'on peut transmettre un élément qui n'est pas facile à transmettre dans la science, c'est l'émotion de la science. Donc, il y a vraiment un intérêt de partager quelque chose. Et on peut parler, par exemple, de qu'est-ce que c'est que l'éclipse. Ça nous donne l'occasion de parler du Soleil, du rôle du Soleil sur le climat de la Terre. On peut parler du climat de la Terre. On peut parler des planètes. On peut parler des planètes autour d'autres étoiles. On peut parler de le développement de la connaissance, les outils qui permettent actuellement d'étudier le Soleil. Quelles sont les grandes questions qui arrivent au niveau, peut-être, est-ce que le Soleil va rester comme ça? Comment le Soleil fonctionne? Vous voyez, ça devient un prétexte pour parler de science. Vous utilisez un événement spécifique et vous en tirez toutes les ficelles que vous pouvez, parce que les gens, à ce moment-là, vous regardent. Maintenant, il y a un autre élément, qui est un élément sociologique, qui est assez fascinant. Vous avez des millions de personnes qui vont regarder cet événement en même temps.
0: Des propos recueillis par Élise Gazangel. Cette éclipse, elle aura lieu à son maximum autour de 20h. En Colombie, un deuil de 3 jours a été décrété en hommage aux victimes du séisme qui a frappé le pays lundi. Le dernier bilan fait état d'au moins 216 morts et de plus de 2000 blessés. La nuit dernière, les secouristes ont réussi à extraire une femme des décombres d'un immeuble effondré à 35 heures après le tremblement de terre. Les recherches se poursuivent pour tenter de retrouver des survivants. Au Proche-Orient, 1 mort dans la bande de Gaza dans une frappe israélienne ce mercredi. Sur place, la situation dans les hôpitaux gazaouis reste dramatique. Tous les services manquent de matériel, d'équipement, mais aussi de médicaments. Dans le service de néphrologie de l'hôpital Al-Shifa, le service qui traite les maladies des reins, la situation s'est un peu améliorée. Depuis le cessez-le-feu, les appareils de dialyse, ces machines qui permettent de purifier le sang, fonctionnent, mais il n'y en a pas assez. Reportage de Rami Almeghari à Gaza avec Frédéric Misselin à Jérusalem.
4: 2 fois par semaine, Ibrahim vient pour sa dialyse à l'hôpital, des séances de 4 heures. Le trentenaire explique que la situation s'est améliorée ces derniers mois, mais reste aléatoire. L'équipe médicale a dû parfois, par manque d'équipement, réduire la durée des séances. Les conséquences pour Ibrahim ont été immédiates.
5: C'était vraiment une épreuve. On respirait mal, notre corps gonflait et enflait, le taux de toxines augmentait et on était fatigué, épuisé.
4: À 50 ans, Salam souffre de problèmes rénaux depuis 15 ans, mais aussi d'anémie, car chez les patients dialysés, les reins n'arrivent plus à produire une hormone qui stimule la fabrication de globules rouges. Depuis des mois, le médicament qui traite l'anémie est introuvable à Gaza.
6: Honnêtement, le traitement me manque toujours. C'est pourquoi on me fait des transfusions sanguines 2 fois par mois.
4: Le docteur Oussam Jouda dirige le service.
2: Il faut plus de 3 unités de sang par patient et nous avons 260 patients sous dialyse. Il nous faut des milliers d'unités de sang que nous n'avons pas.
4: Les patients sous dialyse viennent à l'hôpital 2 à 3 fois par semaine pour traiter leur maladie chronique. Rami Almeghari dans la bande de Gaza, Frédéric Misselin, Jérusalem, RFI.
0: Au Liban, le Parlement vote une loi d'amnistie générale. C'est une première depuis 1991, après la fin de la guerre civile. Cette loi devrait profiter à des milliers de prisonniers et de personnes recherchées par la justice. Mais la mesure polarise le débat depuis des années. Les députés, à l'initiative de cette loi, la justifient par la surpopulation carcérale et la lenteur des procédures judiciaires. Cette nouvelle loi prévoit notamment la libération des prisonniers incarcérés depuis plus de 12 ans.
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0: L'envie de partir progresse chez les jeunes Mauriciens, les habitants de l'île Maurice. Selon le dernier rapport de l'Afrobaromètre, 76% des 18-25 ans ont pensé à émigrer. C'est 3 fois plus qu'il y a 10 ans. Emploi, études, difficultés économiques ou encore coût de la vie, voilà les raisons avancées par ces jeunes comme motivation pour quitter l'île. Un chiffre qui contraste avec l'image d'un pays stable et prospère, souvent présenté comme modèle dans la région. Certains observateurs voient aussi une crise de confiance plus profonde dans l'économie, les institutions, mais aussi la capacité de l'île Maurice à offrir des perspectives à sa jeunesse. Reportage sur place de Patrick Hilbert.
7: Le chiffre interpelle. En 10 ans, la proportion des jeunes Mauriciens envisageant l'émigration a presque triplé sur l'Afrobaromètre Flagship Report 2026 préparé par l'Institut du sondage Straconsult. On atteint désormais les 76%. En 2016, il n'était que 26%. Pour la sociologue Meghna Ragouba, 3 facteurs expliquent cette évolution. Le coût de la vie, la hausse des prix de l'immobilier et le sentiment d'un déni de la méritocratie.
8: Le népotisme et le clientélisme sont réels à Maurice. Pour vivre dignement et être connu à sa juste valeur, sur son mérite, le marché local s'est verrouillé. Face à ce triple mur, l'exil est une nécessité sociale chez les jeunes.
7: Une analyse qui rejoint le sentiment exprimé par les représentants de la jeunesse, confrontés notamment aux difficultés d'accès à l'emploi et à des salaires jugés insuffisants. Desjun Woodon, étudiant et membre du Forum national des collèges.
9: Quand 3 jeunes Mauriciens sur 4 ont déjà envisagé de quitter le pays, ce n'est pas juste un problème de jeunesse. C'est le signe d'un modèle socio-économique qui ne fonctionne pas.
7: Le Canada et l'Australie attirent notamment les jeunes Mauriciens qui comparent les opportunités offertes ici et ailleurs, explique Sania Hossein-Bokos, vice-présidente du Conseil national des étudiants.
10: La diaspora mauricienne est immense, surtout au Canada. Pour attirer, c'est presque un chemin tout tracé. En fait, il y a simplement l'envie de voir le monde, de vivre autre chose. Ce n'est pas qu'ils n'aiment pas leur pays, c'est un calcul.
7: Avec 76% des jeunes qui ont déjà pensé à partir, l'émigration s'impose désormais comme une réalité à prendre en compte dans le débat sur l'avenir de la jeunesse mauricienne. Patrick Hilbert, pour lui, RFI.
0: En Grèce, plus de 280 personnes ont été arrêtées en lien avec des incendies criminels depuis le début de l'année. Dans près de 90% des cas, ces personnes ont été arrêtées pour avoir déclenché un feu par négligence. Ça veut dire qu'elles n'avaient pas l'intention de mettre le feu, mais qu'elles ont, par exemple, jeté leurs cigarettes. Dans 10% des cas, il s'agit d'incendies déclenchés de manière volontaire. La Grèce est un pays particulièrement touché par les incendies. Rien que pour la journée d'hier, 43 feux ont débuté. Du football ce soir avec la Supercoupe d'Europe, le Paris Saint-Germain affronte Aston Villa, un trophée dont les Parisiens sont les tenants du titre. Coup d'envoi de cette rencontre à 19h en temps universel. Et puis la superstar argentine Lionel Messi ne se voit pas encore jouer longtemps au football après le décès de son père. Il se confie dans un message publié sur Instagram où il s'adresse à son père qui était aussi son agent et qui est décédé samedi dernier. À la fin de la dernière Coupe du Monde de football, Messi n'avait pas donné d'indication sur la suite de sa carrière, tant en club qu'en sélection.
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1: Salut, c'est Lise Cabaret, vous écoutez Kitchenette, l'émission pas si nette que ça, avec des jolies nénettes, mais qui n'ont pas de couette, et qui font la fête, et c'est chouette, Kitchenette.
2: Alors, est-ce que les nénettes auront toujours des couettes? Oui, avec cette saison, c'est le retour des couettes, pourquoi pas, c'est le revival. Et pour Kitchenette saison 17, parce qu'on continue dans les rimorettes, on a troqué la mobilette pour une vintage estafette avec manche-disque chromé gourmette plein de sons d'une autre planète. Décollez donc vos étiquettes. Et comme le disent et le chantent peut-être nos vedettes, donc Lise Cabaret. Allez.

0: et plus si affinité en live et dans l'émission pendant une heure avec nous. Top générique.
1: Chanter, c'est ma vie. Chanter, c'est ma passion. Je chante pour mes amis, je chante un peu à l'église, lors des mariages, vous voyez, c'est tout à fait amateur. Et on m'a convaincu de faire un disque. Alors c'est un peu, en quelque sorte, comment dire, une consécration, j'en suis très fier.
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1: J'espère que ce petit florilège de morceaux, combien fameux, il y en a pléthore d'autres, mais il fallait faire un choix. Et voilà, et disons place à la musique.
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0: On les a entendus en début d'émission, ils sont bien avec nous et ils mettent les deux pieds dans le plat. Ils s'appellent San Severino et Liz Cabaret. Et comme l'équipe de Kitchenette est bien remplie également et a mis les pieds dans le plat aussi, je vous propose qu'on les applaudisse. Bienvenue dans Kitchenette, la musique côté obscur, parce qu'elle a mis du vernis sur ses pieds pour, pourquoi pas, donner un petit goût au plat, on ne sait pas. C'est Lucie avec nous, la rapporteuse du kitsch. Bonjour Lucie, comment ça va ?
1: Salut Olivier.
0: C'est de l'impro, hein, c'est de l'impro.
1: Ouais, t'as cherché
2: c'est
1: loin.
2: C'est soirée fondue. Quoi.
0: Voilà, c'est ça, c'est ça.
1: Voilà, non, ça va, merci.
0: Ah. Aux couleurs de l'été, enfin presque, hein. On y
1: presque,
0: est presque.
1: Presque, on l'attend.
0: Il a mis, pourquoi pas, ses corps aux pieds dans le plat, tellement il reste debout le temps de réaliser cette émission pendant toute une heure. C'est le professeur de Pipeau à la réalisation. Bonjour professeur.
3: Bonjour Olivier.
0: Alors vous avez épicé le plat aujourd'hui, d'épices particulières ?
3: Oui, j'épice toujours les émissions, vous le savez, et même les afters.
0: Très bien. Eh bien, l'after, je ne sais pas si nos invités en profiteront ou pas, mais en tous les cas, ils sont avec nous et ça nous fait bien plaisir. Donc, Liz Cabaret, welcome back.
4: Hello, Olivier.
0: Et tu n'es pas venu toute seule, tu es venu avec Stéphane Sanseverino.
2: On a failli venir ensemble et c'est ce qu'on a fait.
0: Eh bien, ça mérite qu'on vous réapplaudisse encore. Allez,
2: ouais,
1: bon. Merci. Allez.
0: Et donc, on vous reçoit tous les deux. On est ravis pour les deux pieds dans le plat. C'est votre album de duo qui est sorti il y a quelques jours. Et pas seulement deux voix, deux guitares aussi.
2: Oui.
0: Vous allez vous en apercevoir car vous nous préparez deux beaux cadeaux pour cette chouette émission de live. Est-ce qu'on peut dire un petit peu quels seront le thème de ces deux lives ou suspense ? Est-ce que ce sera des chansons qu'on connaît déjà ?
2: On va le dire, la première elle s'appelle La Tante Hortense.
4: Ouais, en tout cas c'est deux chansons écrites à quatre mains, comme on aime bien dire, c'est des chansons qu'on a écrites ensemble.
2: Ouais, exactement, et on a vraiment été autour du cahier tous les deux, et La Tante Hortense c'est vraiment Liz qui a trouvé la moitié de la chanson et moi l'autre moitié.
4: On a eu un mélange d'idées, beaucoup ont balancé les idées, ah ouais, puis elle pourrait faire ça La Tante Hortense, comme si, comme
2: oui,
4: ça.
2: Oui, d'accord, ouais. Ouais, il y a des moments où Liz elle avait vachement d'idées de mise en scène et moi je l'ai transformée en chanson.
0: En tout cas c'est de l'inédit, c'est ça qui est
2: bon. Oui, carrément.
4: Ah oui. Oui.
2: Et pour nous aussi, c'est de l'inédit, puisqu'on n'avait pas écrit de chanson vraiment ensemble.
4: Moi, j'avais jamais écrit de chanson avec personne.
2: Moi, j'avais jamais écrit de chanson du tout.
4: Mais c'est incroyable. Tain, heureusement qu'on s'est rencontrés.
0: Deux lives, deux chansons inédites tout à l'heure. La part de chansons inédites est importante dans cet album qui compte une douzaine de chansons,
2: oui,
0: il me semble.
2: Oui, en plus, il a une histoire, cet album. C'est que d'abord, on avait fait un tout petit album de 6 titres,
0: oui,
2: avec des chansons à moi et une ou deux chansons de Liz. C'était un album qui servait juste à être dû en concert, d'accord, et puis ensuite on s'est dit, oh, allez vas-y, on rajoute des chansons, on en refait un autre, comme il a été notre paquet de disques s'est vendu assez vite, alors on en a refait un autre en rajoutant des chansons, donc on est retourné en studio, la pochette de la première ressemble étrangement à la pochette du deuxième, c'est parce que c'est la même.
4: On a rajouté un peu de couleur quand même.
2: Oui.
1: C'est la même pochette mais une extension.
2: Ouais, exactement, il y en a plus dedans. Donc ça passe pour le premier passe pour un collector, alors que c'était juste un LP à vendre en concert.
0: On va parler de cet album et puis également de vos parcours respectifs et de votre rencontre, parce que c'est ça le plus important aussi, c'est le fruit de cet album, avec toute l'équipe de Kitchenette. Et puis il y aura d'autres rubriques dans cette émission. Et professeur, je me tourne vers vous dans quelques secondes maintenant. De quoi est-ce qu'on parlera dans la news ?
3: Du nouveau clip vidéo de quelqu'un qu'on connaît très bien, Barnabé Mons.
0: Est-ce qu'on peut dévoiler un peu le style musical ou pas ?
3: Vous allez m'écouter, vous connaîtrez.
0: Parfait, on va pourquoi pas découvrir un nouveau style musical. Vers le milieu de l'émission, vous avez les images sur kitchenette.fr. C'est la vidéo Kitsch avec Lucie. Alors, quel sera le programme cette semaine ?
1: Beaucoup de love et un peu de comédie aussi. Conte musical.
0: Et il sera peut-être question d'une couleur, mais...
1: Peut-être.
0: Rien à voir avec
1: musical, de l'amour... Je balance comme ça, deux, trois.
0: Entre vos deux lives, comment est-ce qu'on pourrait définir cette rubrique, professeur ? Elle existe depuis 17 ans, tout comme notre émission. Il s'agit...
3: Du hard kitsch. Et ça fait 17 ans que vous me le demandez.
0: Voilà, c'est ça. Et 17 ans que j'ai la même réponse.
3: Et j'ai toujours bon, voilà. Oui.
2: Il faudrait peut-être penser à retenir un peu les réponses.
0: C'est vrai, je crois que Alzheimer me guette. En tous les cas, heureusement, on ne va pas retenir ces artistes. Et on ne va surtout pas les passer en entier. Et heureusement pour vous et pour nous. Mais pour l'heure, puisqu'il a la parole, eh bien, il va la garder tout de suite. On va découvrir, pourquoi pas, un nouveau style musical avec le professeur. C'est dans la news de la semaine.
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3: Alors, je vais vous parler de Barnabé Mons avec son morceau qui s'appelle Les sons, extrait de son album Bunker Superstar, sorti en 2023, pour lequel on l'avait invité, Olivier.
0: Ah oui, grand moment, oui.
3: Dès les premières paroles, vous comprenez que la chanson parle du pouvoir des sons et de la musique. Barnabé Mons imagine les sons comme une sorte d'énergie libre capable de voyager partout, jusque dans l'espace. Par exemple, quand il chante « Laissons nos voeux ricocher dans le cosmos » ou alors « Faire vibrer la voie lactée », il donne à la musique une dimension presque universelle. Les sons ne restent pas enfermés dans une pièce ou dans un casque, ils circulent, ils résonnent, ils relient les gens. D'ailleurs, même dans le titre, là, je vais faire un truc intellectuel. Les sons, vous avez une... Oui, je sais. Vous avez une allitération qu'on appelle en S, c'est-à-dire la répétition du son S dans les sons. Là aussi, il crée un effet de douceur et de fluidité, comme un souffle, ce qui renforce l'idée de son qui circule partout. Mais le texte qu'on est en train d'écouter ne parle pas seulement de belle musique. Il parle de tous les sons synthétiques, le bruit, les ultrasons et même les klaxons. Il y a une phrase très drôle, si on peut dire. Les sons, les cons klaxonnés. Alors évidemment, ça casse complètement le côté poétique du morceau, mais justement, ça marche très bien parce qu'on passe du cosmos au bruit de la rue en une seconde. Ça donne un côté absurde et très vivant.
0: Il vous a pas tout pompé, Stéphane, avec non, les embouteillages, ça n'a rien à voir.
3: Alors, la musique pour Barnabé Mons, comme on l'a reçu, on le sait, devient presque une expérience corporelle. Ce n'est pas juste quelque chose qu'on écoute, c'est quelque chose qu'on ressent. Et le clip renforce énormément cette idée-là. On a quoi, Olivier ? Une décoration, pour moi, qui ressemble à un immense cabaret de curiosité.
0: Rien à voir avec Lise également.
3: Alors, j'ai remarqué des objets partout. Télévision ancienne, instruments, jouets, tableaux, affiches rétro, et même une créature qui ressemble à un monstre de vieux film de science-fiction. On a l'impression d'être dans un rêve étrange ou dans l'atelier d'un artiste un peu halluciné, voire beaucoup. Une chose aussi qui m'a marqué, c'est que les couleurs jouent un rôle important. Moi, j'ai vu beaucoup de bleu et de vert avec une lumière très psychédélique. Ça crée une ambiance hypnotique presque irréelle. Et d'ailleurs, on a le mot psychédélique, vous savez, Olivier, qu'on aperçoit dans le décor à un moment, je ne sais plus exactement où, mais je pense que ça confirme cette inspiration-là. Donc, on voit un personnage qui est joué, si l'on peut dire, par Barnabé Mons, qui se déplace dans cet univers bizarre, comme s'il traversait un monde fabriqué par les sons eux-mêmes. Tout paraît vivant, en mouvement, un peu désordonné, mais volontaire. Donc, au final, je dirais que Les Sons est à la fois une célébration de la musique et une invitation à lâcher prise. La chanson nous dit presque « Laissons vivre, laissez-les circuler, laissez-nous emporter ». Et le clip traduit ça avec un univers visuel totalement décalé, poétique et plein d'imagination. Il y a quelque chose qui m'a beaucoup plu, c'est qu'il précise qu'aucune chauve-souris ou girafe ou même dinosaure n'était blessée pendant le tournage. Et je tant pense mieux. Qu'il fallait le préciser.
2: Ouais, c'est quand même sympa.
0: Tant mieux pour les chauves-souris quand même, qui sont une espèce rare et qui, même si elles peuvent attaquer les artistes sur scène, mais c'est un autre débat. Rétro-futuriste, avec donc de l'électro un petit peu, c'est la patte de Barnabé, mais aussi des vrais instruments, vrais de vrais.
3: Bah oui, bien sûr, c'est un son psychédélique, on peut l'entendre d'ailleurs. Hein.

0: C'est un peu Wiz, c'est un peu 60s, 70s, même si c'est pas du 100% organique. Est-ce que ça vous touche ce genre de musique lorsqu'on fait appel un tout petit peu à l'électronique, mais pour entre guillemets des nouvelles explorations? Ou est-ce que vous, c'est vraiment l'organique, l'instrument?
1: Non, absolument pas. Ce qui compte, c'est que la musique soit sincère. On voit bien que c'est joué par des vrais gens, et même quand c'est programmé, bah, dès l'instant que c'est bien, c'est la musique chiante qui est pénible.
2: Elia.
0: À propos de clips, de visuels, est-ce qu'on va vous voir dans des choses clippées, ou bien il vaut mieux vous voir sur scène, c'est mieux, et vous entendre sur scène?
3: Sur scène, on est vraiment dans un échange avec le public. Comme on a de la chanson un peu performatique, on fait communiquer le public aussi. Donc il y a vraiment une communion, on va dire, qui est assez rigolote. Après, moi, j'adore qu'on regarde nos clips aussi. Ouais, et on vient d'en sortir un, là, il y a une semaine, qui s'appelle Boulevard en Anneau, où j'ai filmé tous mes amis dans plein de bars. Ça va de Londres à Douarnenez, à Paris. Et j'ai monté tout ça. Et ça illustre bien la chanson. Et ça défend aussi, en quelque sorte, les petits bistrots de partout. Dans France, quoi, qui sont quand même
2: qui
3: des lieux de,
2: bah,
3: qui se perdent vachement. Il y a des associations qui essaient de défendre ça.
2: Bah maintenant, c'est des bars avec beaucoup de fleurs pour que ce soit joli visuellement pour tous les influenceurs, quoi.
0: Alors, si on vous voit, on assiste à un spectacle en trois actes, c'est vrai? Ça se passe en trois parties, ou bien ça dépend lieux, des spectacles?
3: Exactement. On a essayé plusieurs formules. Après, quand ça s'y prête, on aime bien faire en triptyque. Moi, je commence seul. Après, Stéphane, je le laisse seul aussi faire sa partie. Puis après, on se rejoint à deux.
1: Ouais, puis on finit la dernière heure ensemble.
2: Ça dure combien de temps? 2 heures?
3: À un moment, on commençait à être presque à 2 heures. On s'est dit, putain, ça fait long. Hein. Jamais personne nous a dit que c'était long, mais on a du coup réduit un peu. On essaie de pas dépasser 1h30.
2: Ouais. Même c'est déjà pas mal. Jouer 1h30.
3: Linda Lemay, elle joue 4 heures.
2: Ah bon? Ok.
0: Dans cet album, Les Deux Pieds dans le Plat, donc une moitié de titres inédits écrits à quatre et composés à quatre mains, et puis une autre moitié également. De titres de vous deux. Par exemple, Shukar, Baby Love, ça vous l'avez écrit un petit peu avant, mais pas tout seul?
1: Oui, je l'ai écrit un peu forcé par Ninin Garcia, qui est un guitariste manouche que les gens du réseau connaissent très bien, et qui, en m'invitant sur son disque, me dit, tiens, voilà, j'ai cette chanson, faudrait que tu chantes dessus. Alors, sous-entendu, écrit des paroles très vite, et puis on se retrouve en studio, et voilà, c'est ce que j'ai fait. Et j'ai écrit cette chanson, donc qui parle d'un gars qui fait du flamenco dans la rue et qui traîne sa galère en rentrant chez lui alors qu'il n'y a plus de métro, rien, il n'a rien gagné. Enfin bon, c'est pas le côté glorieux du gars qui joue dans la rue et puis qui rentre avec des filles dans des voitures de cabriolet. 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

0: On va citer quelques dates, donc en rappelant que l'album c'est Les Deux Pieds dans le Plat, disponible partout en physique, en
1: vinyle,
0: compact et vinyle.
1: En, compact. Ouais, exact. Oui, oui.
0: En dématérialisé également, je pense aussi.
2: Bah, ouais, oui, ouais, ça va de soi. Ouais.
0: Vous serez à
2: Creisseveil. Je sais pas si je vais le dire moi-même d'ailleurs.
0: Dans le 74 en Haute-Savoie. Je vais pas tout citer, mais le 6 août à La Roche-sur-Yon, le 25 septembre près de Paris à Chevilly-Larue.
2: On sera aussi en Belgique un petit peu, le 18 juillet il me semble.
0: Ah oui, j'ai
2: en
0: vu
2: Belgique.
0: Ça. Sous les arbres.
1: On fait aussi une tournée de 4 jours autour de Collioure. Fin août, à partir du 25.
2: Ouais, ouais.
0: C'est le festival Sous les Arbres, le 18 juillet, c'est bien ça, Lise?
2: Peut-être, ouais. J'ai peur de dire une bêtise.
1: Ne dis rien, Lise, ne dis rien. Ouais.
0: Le 13 novembre à Clisson, c'est en Loire-Atlantique, ou le 11 décembre à Épinal. Plusieurs formules, à deux et plus qu'à deux, pour certains concerts, notamment aux Zèbres, vous serez peut-être un peu plus que deux.
2: Non, justement, aux Zèbres, c'est vraiment notre duo Sanseverino, Lise Cabaret.
0: C'est que vous deux.
2: En fait, c'est assez rigolo, parce qu'on a reformé, enfin c'est Stéphane surtout qui a reformé, formé donc un groupe qui s'appelle le Swing Orchestra. Enfin, je me perds un peu. Ça s'appelle pas comme ça, mais c'est avec ces musiciens.
1: Si, ça s'appelle comme ça.
2: Bon, maintenant, ça s'appelle comme ça.
1: On a remonté mes toutes premières chansons avec une partie des gars avec qui j'ai commencé mes premières tournées.
2: Hervé Leget et JP Crémonini.
1: Je suis enroué. Et on y a ajouté Lise, ainsi que la violoniste qui travaille avec Lise, qui s'appelle Mathilde Février. Donc, ce qui fait qu'on est à 5 sur scène. Et là, on joue toutes mes chansons les plus connues et aussi les nôtres. Voilà, on en a profité pour aussi apprendre aux gars nos chansons. Et voilà, donc c'est un peu plus ou moins les mêmes trucs. Soit on est deux, soit on est cinq. Des fois, il y a un contrebassiste avec nous. Enfin, on joue un peu avec ça, là.
2: Quand les salles commencent à être assez conséquentes, dépassent 300 places, on aime bien prendre le swing orchestra pour le côté un peu plus spectacle. Ouais. Mais sinon, pour les petites salles, le duo, c'est...
1: On a commencé à deux,
2: très proche avec le public.
1: De faire la sortie d'album à deux, je trouvais que c'était logique.
0: L'équipe de Kitchenette va également vous passer à la question. Ils ont énormément de questions à vous posez évidemment, Lise Cabaret et Stéphane Sanseverino. Pour l'heure, on va retrouver Lucie qui va nous faire découvrir des choses à voir et à entendre avec des jolies couleurs notamment. C'est dans la vidéo kitsch de la semaine.
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4: Alors je vous embarque, comme je l'ai dit tout à l'heure, pour évidemment de la musique, de l'amour. Et je vous embarque pour un conte musical. On va retourner un petit peu en arrière, il y a 20 ans, 2006.
0: Déjà
4: c'est un conte qui a été composé par Louis Chédid et qui a été écrit par Pierre-Dominique Burgot. C'est l'histoire d'un soldat, entre autres, qui est rose. Donc on va écouter cette chanson et j'en parle juste après.
0: Peut-être qu'il y a une voix qui nous est familière qu'on va entendre dans cet extrait.
1: Ça dépend du morceau.

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2: Pas déjà dans le grenier, si, les petits jouets, on peut les mettre dans le grenier une fois qu'on a grandi, mais c'est bien de temps en temps remonter dans le grenier puis les revoir, ça rappelle des jolis souvenirs, c'est ça l'histoire du soldat rose ou
3: alors,
2: pas vraiment.
3: Du tout, on n'est pas dans un grenier. En fait, c'est donc on est en 2006. Hein.
2: Eh ben, on est dans la cave, c'est pas grave.
3: On est dans
2: un
3: magasin de jouets. Et donc, on est en 2006, voilà, pour ceux qui reprennent l'émission à ce moment-là. Et donc, c'est l'histoire d'un petit garçon qui s'appelle Joseph et qui est donc enfermé dans ce magasin de jouets. Et la nuit, tous ses jouets vont prendre vie et chaque chanson représente une émotion. C'est un mélange un peu de Vice Versa et Toy Story. Et donc, cette chanson, c'est la chanson finale avec tous les personnages sur scène et donc tous les artistes. Chaque personnage a se répondre, en fait. Et donc, parmi eux, il y a le soldat rose qui est interprété par M, Betty Kate. C'est Jeanne Chéral, le conducteur de train qui est un de nos invités de ce soir.
4: Ah, c'était fou, c'est moi, ouais.
2: C'est Berino.
3: Maïline Asia qui est Vanessa Paradis. Et le gardien de nuit qui est Francis Cabrel. Enfin, je ne peux pas tous les dire, il y en a beaucoup. Mais
4: il y a donc, aussi Benabar.
3: Il y en a énormément.
4: Ouais. On est plein là-dedans.
3: Vous êtes beaucoup, beaucoup, beaucoup. Ouais, et donc, dans cette chanson de Love, Love, Love, donc tout le monde chante. Et donc, c'est l'amour sous toutes ses formes. C'est festif, c'est doux, c'est pop. C'est une chanson qui mélange les voix, les styles et qui nous rappelle que l'amour, c'est universel.
2: C'est beau. Alors, comment est-ce que vous êtes retrouvé là-dedans?
4: C'est Louis Chédid qui m'a forcé.
2: Oui.
4: Il m'a dit, est-ce que cette chanson, elle te va? C'est la chanson du conducteur de train, là. Et lui, il avait fait une maquette plutôt un peu créole et tout. Et moi, j'ai voulu la faire swing comme ça et la faire 15 fois plus vite que ce qu'il m'a demandé. Alors, je suis rentré dans mon studio très, très vite. Puis, j'ai dit, rien, j'ai envie de la jouer comme ça. Et je voulais mes musiciens à moi. Enfin, j'ai eu le droit à des trucs. Il y a un peu une histoire parce que j'ai eu le droit, j'étais un peu chouchouté sur le soldat rose, parce que je suis le seul à avoir eu mes propres musiciens,
2: c'est ça, oui,
4: alors
2: oui,
4: que les autres, tout le monde a le même son sauf cette chanson.
2: C'est ça, il y a un orchestre, et mais vous
4: ouais,
2: au moment où c'est vous, c'est vos musiciens qui arrivent.
4: Ouais. Je ne veux vous pas jouer avec les autres, j'en veux pas.
3: Vous en gardez un bon souvenir quand même.
4: Ah oui, bien sûr. Ouais. Ah oui, très bien. Bah, on a joué le spectacle une seule fois. Hein.
3: Ouais.
4: C'était un dimanche. Enfin, on a joué deux fois ce dimanche-là. Là. Et ensuite, personne n'était prêt pour faire une tournée. Là, comment voulez-vous mettre, genre, moi, Vanessa Paradis, Benabar, Cabrel et tout le monde libre les mêmes jours.
2: Chacun son emploi du temps. Ouais.
4: Donc ils ont très très vite monté une autre équipe et il y en a eu deux autres équipes de chanteurs comédiens qui nous ont remplacés en fait, des fois même mieux que nous.
3: Après, c'était bien que vous interprétiez avec votre style, parce que quitte à vous prendre, autant que ça vous ressemble et que ce soit un peu jazz,
4: oui, bien sûr,
3: jazzy swing, voilà, c'est un peu vous quoi, c'est votre signature.
2: C'est vrai qu'à l'époque, Stéphane, c'est vraiment l'époque où, en tous les cas, aux yeux du grand public, vous avez explosé. Vous n'étiez pas tout seul. On a parlé de renouveau de la chanson française, d'un retour au texte, d'un retour aussi aux instruments. On a cité Benabar, on a cité M, on peut en citer 4, 5, 6 autres.
4: Ouais, Delerme et puis aussi
2: Chéral,
4: ouais,
2: aussi.
4: Ouais, bien sûr. Ouais.
2: Vous vous sentiez un petit peu comme appartenant à une bande, ou bien chacun avait vraiment son chemin, sa spécificité? Vous aviez également une énorme carrière avant, il faut le rappeler, Stéphane.
4: Il y a un truc sympa à appartenir à une bande et il y a un truc un peu réducteur. C'est un peu les deux, quoi. C'est-à-dire une bande, on se connaissait et on s'appréciait, mais on n'était pas une bande du tout.
2: Non.
4: Mais chacun avait ses directions. C'était plus facile de nous mettre dans une bande. Parce que c'est plus facile pour ceux qui...
2: Pour les rayonnages des disques, etc.
4: Ouais, c'était surtout pour en parler en promo, ouais, quoi. C'était un peu...
5: En tout cas, c'est que les boîtes, elles ont bien fait leur boulot, quelque part, parce que ça donnait l'impression d'une bande de potes. C'est ce que les gens, ils ont envie de voir, c'est ce qu'ils envient, en fait, aux gens qu'ils voient sur scène.
4: Oui, oui, il y en a qui nous confondaient, même d'ailleurs, même ça continue. Des fois, il y a des gens qui m'appellent Benabar dans la rue. Alors,
3: Dit, pourtant, il n'y a rien à voir. Il
4: n'y
3: a pas le même
4: nom. Non, mais rien à voir. Mais je pense que lui, on ne l'appelle pas San Severino. Ah. Je lui ai demandé, je l'appelle dans deux minutes.
2: Ah. Bah, en tout cas, voilà, vous continuez à vous côtoyer, à bien vous entendre.
4: Ouais, ouais.
2: Mais...
4: Bah, oui, bien sûr. Ouais.
3: Et c'était... puis le casting était vraiment bien.
4: Bah, ils ont pris les meilleurs.
3: Exactement.
2: Il y a aussi d'autres extraits où la voix de Lise est mise en avant avec le backing, entre guillemets, de Stéphane. Et c'est le cas de ce qu'on entend actuellement, professeur. C'est T'as vu ta gueule, c'est bien ça?
6: Exactement. T'as vu ta gueule.
2: Écoutons. Allez, pour ce

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1: Donc là, on vous a entendu tous les deux, effectivement, sur la fin. Effectivement, cette chanson, Stéphane, je suis d'accord avec vous, elle aurait très bien eu sa place dans Le Soldat Rose.
2: C'est oui.
0: Alors, c'est la seule chanson de l'album qui a été catégorisée comme explicite sur des plateformes de streaming. J'étais un peu vexée.
2: Ouais. Bah oui, mais t'as vu les gros mots que tu dis, Lise ?
0: Non, mais c'est ta gueule de loup, quoi.
2: Oui, bien sûr.
1: Vous l'aviez écrite un peu avant, alors, celle-ci ? Ou bien pour l'occasion ?
0: Non, pour l'album. Il y a Stéphane qui m'a envoyé justement cet instrumental que j'aimais bien, là. Et puis j'ai écrit par-dessus. Ça m'a inspiré.
1: On va retrouver donc en live Lise et Stéphane. Et cette fois, donc, deux voix et deux guitares. Donc ne ratez pas ça. Ce seront deux extraits inédits. Ils l'ont dit tout à l'heure. Deux nouvelles chansons, donc extraits de cet album. Les deux pieds dans le plat. Mais il est temps de faire davantage connaissance, s'il en était question, avec vous. Avec toute l'équipe de Kitchenette. Ils sont deux cette semaine. Ce sont nos artistes invités de la semaine, Lise Cabaret, Stéphane Sanseverino.
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1: Ce qui m'a interpellé dans cet album, c'est que c'est pas forcément que des chansons de vous. Celle qui a la toute fin, elle n'est pas vraiment de vous. Moi, ça m'a rappelé mon enfance.
0: La lambada, on n'aime pas ça. Ouais, la lambada.
1: Oui. Drôle d'idée, mais ça vous va très bien. Hommage à François Gilazaro.
2: Ouais. Ouais. Hommage au garçon boucher, à François Gilazaro. Et puis, ouais. Décédé il n'y a pas très longtemps.
0: Finalement, Adji, il nous réunit. Enfin, toi, tu l'as connu, pas moi, mais
2: oui.
0: dans la musique.
2: Oui, puis des fois, on ne se pose pas tant de questions que ça. On se dit, tiens, on rajouterait bien une autre chanson. On ferait bien un truc un peu drôle, un hommage, un truc. On l'enregistre d'une manière assez différente des autres. On a mis un micro au milieu d'une petite pièce et on s'est tous mis, tous les trois, avec le contrebassiste autour, et les voix et les guitares passent dans le même micro. Et c'était plus pour, pas un gag, mais une espèce d'exercice, quoi. Et donc on a choisi cette chanson qui est un joli pied de nez.
0: Pour finir l'album, on trouve que c'était cool.
2: Un beau pied de nez, je dirais, à la musique de merde, un peu, quoi.
1: la musique commerciale de l'époque.
2: Voilà, exactement.

0: Alors, Lise, je ne sais pas quel âge vous aviez quand la Lambada est sortie. Je ne sais plus quand c'était, mais est-ce que c'était la Lambada, justement, lorsque vous avez découvert cette chanson des Garçons Bouchers? Vous ne deviez pas être très grande.
1: En fait, mon père, il écoutait les Garçons Bouchers quand j'étais toute petite.
0: Ah bah oui.
1: Donc, j'ai vraiment été bercée avec les Garçons Bouchers. Donc, je pense que j'ai connu plutôt cette version-là des Garçons Bouchers que
2: plutôt que l'original. Hein.
1: Ouais, ouais.
0: C'est peut-être pas plus mal, hein, finalement.
1: Ouais, c'est... Ouais, ouais.
0: Alors, est-ce qu'elle a dansé la lambada quand elle était toute petite? On ne sait pas. Mais Lucie, qu'est-ce que vous avez à dire donc à nos deux invités? Plein de choses.
3: Moi, j'ai un peu écouté la lambada, mais j'aimais bien Chico et Roberta.
0: Ah, les deux petits gamins brésiliens, oui.
3: Enfin, bref. Alors, les deux pieds dans le plat, mais aussi les quatre mains presque dans l'assiette, j'ai envie de dire, puisque vous parliez tout à l'heure que c'était un quatre mains. Et donc l'illustration sur le disque de votre album, et qui est donc très acoustique et jazz manouche, est-ce que le titre laisse imaginer quelque chose un peu de cash, un peu drôle, ou c'est l'état d'esprit du disque?
1: J'ai l'impression que Stéphane, quand on réfléchit à, par exemple, son dernier album, à lui, ça s'appelle Les deux doigts dans la prise. Et là, il voulait mettre les deux pieds dans le plat, donc moi, je préfère pas le contredire, parce que j'ai vu qu'il aimait bien mettre un peu ses membres.
2: C'est complètement faux, tu mens.
1: Ah merde.
3: Et du coup, vous partagez les rôles, l'écriture, le chant.
2: Ouais, il y a des choses qui. Oui, en fait, mais c'est pas si mathématique que ça, qu'en fait, c'est suivant ce qui vient, quoi. Mais là, c'est surtout le titre de cette chanson qui veut dire vas-y, prenons-nous en main, et s'il faut faire des trucs pour changer quoi que ce soit, pas forcément le monde, parce que ça va être dur, mais s'il faut mettre les deux pieds dans le plat pour changer les trucs, allons-y, faisons-le, tu vois. Et après, on a trouvé que c'était un bon. Ça résume pas le disque du tout, ça résume pas l'album, parce que toutes les chansons parlent pas de ça, mais c'est un peu le titre qui sonne le mieux par rapport à. On n'aurait pas mis la Boulevard en anneau comme titre d'album, par exemple, si on y a pensé. C'était pas la Tante Hortense non plus, ça sert à rien. Mais comment dire,
1: c'était. En place, c'est rigolo comme titre, ça te représente plutôt pas mal. Pour moi, c'est fun aussi.
0: En tout cas, vous laissez pas faire, c'est l'un des messages.
2: On propose l'attitude punk au cas où les gens en auraient envie et auraient oublié que ça existait.
1: Après, toi, t'es un peu punk, pas besoin de proposer l'attitude punk.
2: Mais toi, t'es une ancienne punk aussi.
1: Ancienne, beaucoup ancienne. Viens, on s'engueule à la radio.
2: J'ai pas dit vieille punk. Non, mais le punk, c'est une attitude. C'est pas juste les Sex Pistols. C'est aussi le fait d'être capable de remettre les trucs en cause comme ça, même sans alibi sérieux, quoi. Sans discours politique établi et écrit à l'avance.
3: Vous êtes pas en mode révolutionnaire non plus.
1: Ça peut, mais ça dépend des spectacles.
0: Un peu rebelle.
3: Ça dépend du
2: spectacle. J'ai du mal à dire ça, en fait.
1: Notre duo, il propose un truc plus cabaret.
2: Mais c'est pour ça qu'on va pas jouer en prison, parce que les gens s'évadent après.
1: Ouais, c'est ça.
2: Ah, les vlogs, les flics.
0: Voilà, on vous avait dit, évidemment.
1: Quel talent.
0: Qu'ils arrivent.
3: Et voilà.
2: Oh là, ils viennent nous chercher.
0: Et justement, mieux vaut-il une voiture de police ou un corbillard lorsque vous enterrez votre grand-mère? C'est l'occasion d'une belle étude sociologique un petit peu rigolote, d'observer tous les gens qui enterrent leur grand-mère.
4: Et justement, j'allais poser la question, mais Olivier, on est tellement en sabio tous les deux qu'il la pose avant moi à chaque fois en général. Donc, parlez-nous de la chanson à l'enterrement de la grand-mère.
2: À l'enterrement de ma grand-mère, pour moi, j'ai eu deux grand-mères, comme pas mal de gens. Et cette chanson, elle parle un peu des deux, c'est un espèce de mélange. Voilà, donc j'avais ma grand-mère que j'appellerais A, pas numéro 1, mais A et B, elle qui était barmaid dans le 18e.
1: Pas très loin du boulevard Ornano.
2: Voilà. Entre le boulevard Ornano et l'endroit où t'as vécu, quoi. Et elle travaillait dans des bars et tout. Voilà, donc c'était elle qui avait plein de copains. Alors ça, c'est vraiment les années 60. Hein. Donc c'est genre Raymond Lartape, parce qu'il travaillait à la RATP. Dédé Jambes de Bois, parce qu'il avait une jambe de bois, etc. etc. Donc j'ai pas tout mis les personnages. Mais il y en avait un paquet comme ça. Et puis mon autre grand-mère du côté italien, qui était un peu plus traditionnelle, femme au four, et tout, elle apparaît aussi comme ça dans je ne sais plus quel endroit.
0: Mais il y a un petit couplet que Lisa a ajouté, et on parle justement de François Gilazzaro sur la fin, j'ai entendu.
1: Ah oui, pour moi c'est François Gilazzaro ou bien encore Mano Solo.

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1: Et c'est là, en entendant ça, qu'on se dit que, en fait, c'était évident, votre rencontre, les voix se mêlent pour n'en faire qu'une, comme si vous aviez toujours un petit bout de voix qui manquait et que l'autre comble. C'est assez
2: émouvant,
1: je trouve.
2: Oui, c'est ce qui se passe en concert. Il y a des moments où dans un morceau comme celui-ci, où il faut respirer avant, parce qu'après, il n'y a plus le temps. Moi, des fois, j'oublie. Du coup, c'est Lise qui dit le mot et je rattrape après. Merci, Lise. Je profite pour te rendre hommage.
3: Merci, Stéphane.
1: Comment vous êtes-vous rencontrés? C'est la question qu'on se pose tous les trois.
4: Ouais. Tu piques toutes les questions, Olivier, en fait.
2: Alors, Lise, on s'est rencontrés comment? Je ne me rappelle plus, c'était
3: il y a trop longtemps. Je ne sais pas, j'invente un nouveau truc à chaque fois. Je suis en cours d'inspiration. La musique, c'est un petit milieu, donc je crois que des fois, il n'y a pas de hasard.
2: Ouais.
3: On s'est rencontrés dans les concerts, dans les bars, dans tout ce qui gravite.
2: Non, pas dans les bars, j'y vais jamais, moi.
3: Ah oui, pardon, excuse-moi. Dans
4: les concerts. Dans les bistrots.
3: Les bistrots.
2: Voilà, et puis un jour on est tombés collés l'un à l'autre et on a très très vite commencé à chanter des chansons ensemble et puis à se montrer des trucs de guitare, etc. Et un jour Lise est venue à un de mes concerts que je jouais en solo et puis je me suis aperçu qu'elle savait chanter les embouteillages. Alors on en a fait un morceau ensemble en accélérant un peu et puis ça collait bien en fait, qu'on avait les mêmes tonalités et puis on avait surtout ce désir de chanter des trucs vite ensemble en fait, quoi.
1: C'est ça, tout est une question de rythme aussi.
4: Ouais, puis d'articulation parce que
2: notamment
4: de la grand-mère.
3: C'est comme un massage de langue en fait, c'est finalement assez agréable.
4: Tout l'album est autour vraiment et de l'acoustique et effectivement du jazz manouche. Est-ce que c'était un choix de faire tout l'album comme ça ou est-ce que tu voulais peut-être rajouter un peu plus de ton répertoire?
3: Bon, quand j'ai rencontré Stéphane, j'étais une fan de swing manouche depuis mon adolescence. Mmh. J'étais déjà fan de Django Reinhardt quand j'avais pas 18 ans encore. Donc c'était un peu comme une évidence en fait.
4: Ouais.
3: Et puis grâce à Stéphane, avant j'avais un peu une espèce de fausse pompe manouche sur des accords rock. Et grâce à Stéphane, j'ai un peu amélioré mon panel d'accords et un peu plus ma pompe manouche.
1: Qu'est-ce qui manquait finalement l'un par rapport à l'autre, vous diriez?
2: Il y a certainement des trucs dans cet album où c'est moi qui ai pris un peu des décisions. Et Lise, c'est surtout la productrice de cet album. C'est-à-dire que c'est pas rien. On enregistre un album, il y en a pour 4 jours, on joue de la guitare toute la journée, on chante, c'est hyper agréable. Après, il existe un espèce de moi entier où Lise, elle prend son téléphone, son ordinateur et elle règle tous les trucs qui a réglé la fabrication, la pochette, etc. Tous ces trucs-là, qui prend un temps de dingue. Si c'était moi qui l'avais fait, on n'aurait encore toujours pas fini, là. Et Lise, elle est productrice de ses propres tournées, de ses propres albums et c'est, en fait, moi, le truc qui me manquait pour faire un album autoproduit, c'est surtout une productrice.
1: Dans un instant, donc, on va retrouver un premier live. Alors, le temps qu'ils prennent leur guitare, on va découvrir un autre extrait où ça va aller encore plus vite. Ça s'appelle Il se la pète et c'est toujours extrait de cet album.
0: Il se la pète, c'est tout, il a tout compris, tout inventé et prend de minables raccourcis et se targue d'avoir trouvé le feu, la poudre et le canon alors qu'il n'a fait que l'artillerie, le profil, la soudure à l'arc, les épinards et le beurre et les flèches dans le cœur. Dans le cœur. Quand on a vérifié ça, on sait qu'il n'en fait rien qu'à sa tête, on peut dire alors qu'il se la pète.
1: Si Lise, Stéphane, vous fait accélérer au niveau de la production des disques, Stéphane a dû faire accélérer Lise au niveau
2: la scansion, c'est exactement le terme. Là. Si elle n'est pas chantée vite, cette chanson n'est pas très intéressante. En fait, il y a des mots qui ont été rajoutés pour remplir la mesure, et il faut la chanter à toute berzingue, quoi. Sinon, ça n'a pas d'intérêt. L'homme est un chien, est un loup, est un chou italien formidable.
1: Et alors, en live, jamais Danny Croche
2: c'est arrivé quelques fois, mais on se rattrape et en fait on s'aperçoit que les gens ils sont assez contents quand on se trompe, alors on se trompe pas exprès de temps en temps quand ça arrive, c'est pas mis en scène, quoi.
1: On démarre par Boulevard Ornano, c'est donc en live Stéphane Sanseverino et Lise Cabaret dans Kitchenette.

0: Liz Cabaret, Stéphane Sanseverino, quel talent.
1: Bravo, bravo.
0: Et les voix additionnelles de l'équipe de Kitchenette, on vous a pas trop gâché la chanson,
2: bon,
0: ça va.
2: Impeccable.
3: C'était pas faux.
0: On vous a pas désaccordé les guitares ni les cordes vocales, tout va bien.
1: On a fait pire, Olivier, je crois, dans les chœurs.
0: On va essayer de faire pire maintenant surtout, mais on va se cacher derrière d'autres artistes. C'est pas nous qui allons chanter, ce sont les artistes du Hard Kitsch tout de suite.
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0: Alors, chers amis, pour commencer, je vais vous faire écouter une amie. Je ne sais pas si c'est une amie, mais elle craint le summer body, j'ai l'impression. Il y a même une jeune femme qui a fait une chanson summer body qui était issue de la Star Academy. Mais elle veut rentrer peut-être dans ses robes d'été. Elle veut avoir un corps sublime pour cet été. Elle va interpréter une chanson qui peut-être va vous rappeler des choses aussi. Cette demoiselle s'appelle Anaïs Turquetil. Est-ce que vous la connaissez ?
2: Non.
0: Ça
2: non.
0: vous parle ou pas ? Non. On découvre Anaïs Turquetil.
2: Ça, c'est son vrai nom, Anaïs Turquetil.
0: Apparemment, Anaïs Turquetil, elle est coach, elle peut intervenir partout. Et surtout, eh bien, elle pense à son corps pour cet été. Écoutez, ça vous rappelle des souvenirs.
3: Coach vocal ?
0: Oui.
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0: Ah, ce serait pas une chanson de vous, ça, Stéphane ?
2: Ouais.
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2: oh, la voix aiguë.
0: Ça change.
2: On est vraiment fond, quoi.
0: La chanson maigrir, je crois.
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0: au piano.
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2: Oui, on vous sent fin.
3: Non, il y a un petit côté Ariel Dombal.
2: Hein. Oui, exactement. Ouais. Mais sans BHL.
0: C'est ça. Et sans le même
3: corps.
5: 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Comment ? Devenir fin sans devenir.
2: Bah, super.
5: Fou.
3: Comment ?
5: 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Les jours de
0: sachez que Anaïs Turquetil, vous pouvez la retrouver sur le site maîtresse-de-cérémonie.com puisqu'elle intervient, elle le dit, pour les naissances, pour les mariages, pour les enterrements de votre grand-mère ou pas, pour les départs en retraite également.
5: Comment
0: ouais. Je sais pas. Est-ce que vous avez envie de l'appeler ou pas pour les moments
2: on va y réfléchir, mais je vais noter quand même son numéro.
0: Oui.
2: 08 30 40.
0: Vous pouvez même appeler votre avocat directement,
2: non. Stéphane. Non, non, non, c'est bien, mais...
3: Il y a du lyrique un peu dans sa voix, quand
2: même. Ouais, exactement.
3: Faut aimer ce répertoire, c'est un peu The Voice, elle tu vois. Chacun avec le coach qui veut.
0: Et puis à la fin, elle déraille totalement d'âge.
6: Enfin, je trouve quand même que quand t'écris une chanson, c'est toujours touchant que quelqu'un la reprenne, quelle que soit la version.
2: Oui, là, on fait le point sur sa voix hyper aiguë et tout.
6: Mais moi, je trouve ça délire, en fait, parce qu'au moins, elle essaie pas de le chanter comme Stéphane, elle le fait à sa manière.
3: Et
6: c'est ça qui est.
2: Non,
6: moi, je trouve ça délire.
0: Ça va, vous validez alors, Stéphane.
2: Ah, bah oui, carrément.
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0: très
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0: Puisqu'on est à l'aise dans toutes les situations, ben on va passer tout de suite à Lucie. Vous avez un Hard Kitsch également ?
3: Bah, tout à fait, comme j'étais bonne élève, tu vois, j'ai cherché mon Hard Kitsch qui est un peu étincelant. D'ailleurs, ça veut dire étincelant japonais puisque ce monsieur est japonais. Il s'appelle Pico Toro.
0: Pico
3: mais
0: Toro.
3: Pico Pico, ça veut dire étincelant en japonais. Attention, on est sur du... C'est-à-dire que juste après Anaïs, là, c'est sans transition.
0: Ouais.
3: Tout à l'heure, avec le Soldat Rose, on est reparti en 2006. Et là, on est en 2016, donc il y a 10 ans. 5 millions, quand même, de vues. Et ça a été un succès international qui lui a permis de rencontrer Donald Trump en 2019.
0: Ah bah, bravo.
2: Oh, le pauvre.
3: Ouais.
2: C'est bien, ça, là.
3: Donc c'est un chanteur humoriste.
2: On dirait Yann Dury un peu.
3: Alors,
0: souvenez-vous.
3: Je vous conseille d'aller le regarder sur YouTube, le clip, parce que...
0: C'est un peu un Gangnam Style coréen, mais on ralentit,
3: en
0: non
3: en fait, il est sur un fond blanc et il est complètement... Bah, c'est un humoriste, voilà, chanteur japonais. De son vrai nom, il s'appelle Kazuhito Kazaka. Voilà, donc effectivement, il joue entre la pomme et l'ananas, hein. Mais bon, c'est rigolo. Et donc le stylo, le pen.
0: Après la banane ananas de Bobby Lapointe, la pomme ananas de ce monsieur.
2: Pico.
3: Et le stylo, visiblement, ça a bien cartonné puisque ça lui a valu cette rencontre internationale.
0: Magnifique avec Donald Trump. Alors, est-ce qu'il est parti aux États-Unis ? Est-ce que c'est Trump qui l'a rencontré en voyage au Japon ?
3: Mais bon, voilà. C'est très décalé.
2: Il aurait pu quand même avoir la chance de rencontrer un mec plus sympa quand même que notre. Mais il en a peut-être rencontré d'autres sur la route.
0: Surtout qu'il était déjà président quand il l'a rencontré apparemment. Mais bon, voilà. Il est décalé, pas coupé, mais on va le couper et on va passer au professeur sans transition.
1: Et Olivier,
2: j'ai mal au ventre.
1: N'oubliez pas Cuitas et Bananas de Philippe Risoli.
0: C'est vrai, tant qu'on est dans les légumes, des belles références. On a des belles références ici. Qu'est-ce que vous en pensez, chers invités? Mais vous allez nous passer à autre chose quand même, professeur.
1: Oui, du funk français, il y en a eu beaucoup de bons dans les années 80, mais pas tout en fait.
0: Français?
1: Oui, français, oui.
3: Ah, ça démarre pas français.
0: Kézakon.
3: Kézakon.
0: Là, ça fait bien français.
1: Ça s'appelle Kiké Fré Faché de Con.
0: Ah, donc c'est du sud.
2: Ah, mais ouais, exact.
0: C'est quand ça?
2: Non, ça peut pas être corse, parce que les Corses, ils sont dignes.
3: C'est marrant, il y a un petit côté la samba, là, comme il s'appelle.
0: Gotenner,
6: peut-être. Il y a aussi un côté Montino, la danse des mots, vous trouvez pas vrai.
2: Et aussi Stupéflip.
3: Et aussi.
0: Bref, on est au cœur des années 80, là, j'imagine.
2: Ah ouais.
1: Voilà, c'est un essai pour être drôle comme moi, mais comme moi, ça n'a pas vraiment réussi, je pense.
0: Ah bah si, ça nous a fait penser à plein de choses. Alors, est-ce que c'est des vrais faux Marseillais?
1: Je pense que c'est des faux, en fait.
0: D'accord, bah c'est ça, c'est des Marseillais de Paris. Ah oui, c'est vrai que l'accent est un peu forcé.
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2: Ah oui, là, on est très loin du funk, là, quand même. Là, James Brown va se retourner dans sa tombe.
0: Donc là, c'était du French Boogie, mais sur la fin, quoi. C'était la queue de la comète.
1: Oui, 1985.
0: Ah oui, c'est ça, ça sentait déjà.
1: Non, mais il y a eu des très bonnes choses en France qui ont été faites, mais celui-là, bon. On va dire...
2: Oh, ça se trouve, il regrette ENT.
0: Bon, on était plus très chez
1: moi. J'ai regretté de l'avoir écouté déjà.
0: Lise nous a dit tout à l'heure qu'elle écoutait Django Reinhardt depuis toute petite, et puis les Garçons Bouchers aussi depuis toute petite.
6: Ouais, voilà, c'est Garçons Bouchers depuis toute petite et Django Reinhardt depuis ado.
0: Est-ce que c'est votre cas, Stéphane, aussi, le jazz manouche? Vous êtes tombé dans la marmite très tôt, ou bien vous êtes passé dans d'autres styles avant?
2: Non, pas très tôt. Je suis tombé dans la marmite quand j'ai habité à Montmartre, juste en bas du Clairon des Chasseurs, où il y avait deux guitaristes qui jouaient quasi en permanence. Donc là, j'ai commencé à aimer ça. Mais avant ça, j'étais vraiment un fan de musique country et bluegrass et de blues et de choses comme ça, que je continue à aimer. Mais enfin, je peux aimer plusieurs choses. Je suis assez polyamour au niveau de la musique.
0: Et vous en aviez joué un petit peu avant de vous lancer
2: dans le manouche aussi? Oui, bien sûr. J'ai toujours pratiqué ça. Comme c'est un peu différent, il faut se mettre dans un mood. Si on veut faire du blues, par exemple, il faut rester dedans pendant un temps, etc. Et si on veut, on repasse pas du swing comme ça de la veille au lendemain, quoi. Il faut se remettre dans les codes, dans les choses à faire, dans le son. C'est pas les mêmes guitares, c'est pas la même façon de tenir son médiator, c'est pas les mêmes amplis, etc.
0: C'est un temps d'adaptation.
2: Un temps d'adaptation qui peut aller de une heure à un jour.
0: Il est temps maintenant de vous retrouver pour la cerise sur le gâteau, le deuxième live de Lise Cabaret et San Severino. C'est maintenant qu'elle arrive, la tante Hortense?
2: Ouais, elle est là, elle tape à la porte.
8: Kitchenette, le live.
0: Et donc la tante Hortense arrive, hein, c'est vrai, les amis.
2: Ouais.

0: Stan Severino, Élise Cabaret, on vous applaudit très très fort. Vous la changez vos guitares. Et donc on vous retrouve eh bien, aux Zèbres de Belleville. La première date est complète, on le rappelle, le 10 juin. Mais le 11, vous pouvez toujours réserver des places, ce sera énorme. Et donc vous serez tous les deux.
1: Ouais, tous les deux, absolument.
0: Une première partie quand même ou pas?
2: Oui, ouais. Moi. Avec Mathilde Febrère au violon.
0: Ah, donc, d'accord. Voilà. Ah, oui,
2: un autre duo plus folk.
3: Féminin.
2: Voilà, et féminin, folk et féminin.
0: D'autres petites choses aussi, Stéphane, de ton côté, donc ce fameux orchestre, on dit qu'orchestre, non, Stéphane.
1: Oui, le Swing Orchestra, oui. C'est... Et puis, je suis en train d'écrire un autre album, donc je suis très loin d'avoir fini, mais voilà, je suis en train d'écrire
2: Et pour toi, pour te retrouver, c'est le Shuffle aussi, surtout.
1: Ouais, j'ai une tournée en ce moment qui s'appelle San Severino Shuffle Enterprise, en hommage à Star Trek.
0: Ah,
1: oui. Et là, on est en tournée dans toute la France, tout cet été, avec Liz, d'ailleurs, Liz est dans le projet aussi.
2: Je suis juste guitariste là.
0: Suivez-les et puis surtout applaudissez-les. On rappelle le titre de l'album, Les deux pieds dans le plat, Liz Cabaret, San Severino. Merci et bravo. Bravo.
1: Merci à vous surtout. Merci
2: à
1: vous.
2: À toute l'équipe.
1: Ah, voilà l'ambulance pour nous ramener.
0: Allez, Liz et Stéphane, est-ce qu'on peut vous applaudir une dernière fois pour tout ce que vous nous avez donné? Merci à vous deux, puis bonne route. Hein. La route, c'est très important pour vous deux.
1: Bah, c'est un peu notre média.
0: Qu'elle soit bonne et fluide et pleine de jolies rencontres.
1: Ouais, merci beaucoup.
0: Merci, chers auditeurs, de nous avoir suivis. Merci beaucoup à l'équipe aussi. Merci beaucoup, chère Lucie.
3: Merci Olivier, puis merci à nos invités. Élise,
1: merci beaucoup, professeur. Aussi.
0: Et merci, professeur.
1: Faut le dire.
4: Ouais. Et vous avez compris qui sont les gens bien. Merci. Merci beaucoup d'être venus à tous les deux.
0: Merci énormément.
2: Merci.
0: On se donne rendez-vous la semaine prochaine pour de nouvelles aventures, chers amis. Et comme on vous le dit à chaque fois, évidemment, et particulièrement cette semaine, on vous aime très fort et toujours. Merci à vous.
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4: Et oui, un nouvel épisode de Chansomania. Bonjour, bienvenue. Des sorties d'albums avec des découvertes, mais aussi des voyages dans le temps, des titres que l'on risque encore de chanter ensemble. Oui, il y a tout ça aujourd'hui dans cet épisode. Tiens, on ira même faire un tour chez un groupe dionysiaque. Pour l'interview, cette semaine, nous sommes avec Fraissiné. Extrait.

0: Racinet est avec nous en interview dans une vingtaine de minutes. Chansomania, épisode 243. C'est parti.
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Daguerre dans l'incendie, cet extrait de son tout nouvel album qui a pour titre 107 218 km/h qui est dispo depuis le 20 mars. C'est son 7e album, il est sorti sous forme de livre-disque, tout comme son précédent qui était sorti 2 ans plus tôt, et toujours illustré par l'illustrateur Saran Matisse. Daguerre.mu pour plus d'infos et les dates de concert.

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1: Un petit air qui rend légère. Tidam, Rachel Desbois, et cette chanson donne le titre à l'album sorti en 1997. Tidam, tidam.

chanter Mamie Blue ou bien la musique, encore nous dire qu'il est mort le soleil. Nous aurions pu la retrouver en duo en 1983 avec Bernard Lavillier pour le titre « Idées noires ». Mais c'est en 1970 que nous avons fait un voyage aujourd'hui avec donc Nicoletta. « Ma vie, c'est un manège ».

Et oui, je chante sur Dionysos, sa télacée, son défait. Cet extrait de l'album Monster in Love, sorti en 2005. Et puis écouter Dionysos, eh bien, ça peut donner envie de réécouter Dionysos. Alors on prend le temps de se faire un second titre, qui est extrait cette fois de l'album La mécanique du cœur, sorti en 2007. Je t'ai choisi la chanson L'homme sans trucage. Et c'est un plaisir sur ce titre de retrouver la voix et le jeu de Jean Rochefort.

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Nous retrouvons maintenant Fraissinet en interview. Cet entretien a eu lieu quelques heures avant un de ses concerts. C'était à la salle À tout bout de champ à Lyon. Alors juste avant de discuter ensemble, eh bien on écoute un premier extrait de son dernier album en date. Le titre de l'album, c'est Voyeur. La chanson Arrête.

0: Arrête, cet extrait de Voyeur, le dernier album en date de Fraissinet. Fraissinet, bonjour.
1: Bonjour.
0: Fraissinet, j'hésite à t'appeler Nicolas parce que le Nicolas était présent sur les premiers albums et là je crois que ça fait deux albums où exit le Nicolas, il n'y a plus que Fraissinet, donc Fraissinet.
1: En fait, c'est un peu au choix. L'idée, c'était de permettre aux gens un peu plus de liberté, de désinvolture par rapport à ça. Parce que moi, par exemple, quand je parle de chanteurs comme d'Aznavour, par exemple, je ne suis pas en train de me comparer du tout à lui, mais là, pour moi, il y a une espèce de liberté que les gens peuvent prendre en disant Charles Aznavour ou Aznavour. Et souvent, pendant les interviews, les gens se sentaient obligés de me dire Nicolas Fraissinet tout le temps. Et on s'est dit, tiens, il y a peut-être quelque chose à... Et en fait, l'idée est venue parce que je me retrouvais dans un café un jour. Et

0: Toujours la même chose. Hein.
1: Mais qui habite en France?
0: Oui, je suis né en Suisse, j'ai grandi en Suisse et puis je suis parti en Savoie ensuite. J'y ai vécu pendant 10 ans et puis maintenant j'habite à Paris. Donc géographiquement, là je suis plus français, mais dans le sens, c'est le mélange exact.
1: Comment ça se passe justement la chanson quand, je sais pas, en Suisse, c'est différent la vision de la chanson qu'on peut avoir par rapport à la France où on se pose pas la question?
0: Alors, non. Enfin. Pour moi, je ne vois pas de différence entre le public en France ou en Suisse. En revanche, dans la manière qu'ont les gens d'approcher la chanson, j'ai l'impression qu'il y a plus de codes en France. Alors qu'en Suisse, il y a quelque chose d'un peu plus désinvolte, en fait, d'un peu plus hors code. Il n'y a pas de classe ou de case aussi marquée qu'en France, où on a vraiment des familles d'artistes ou des schémas qui sont prédéfinis.
1: Ça fait envie comme ça la Suisse du coup, parce que c'est vrai que le côté case, ça peut être un peu...
0: Ah bah après je sais pas, il y en a qui trouvent ça rassurant, il y en a qui trouvent ça flippant, je sais pas. Moi en fait c'est vrai que je me suis jamais posé la question parce que j'ai jamais réfléchi en termes de case. Et comme j'ai la chance d'avoir ces deux nationalités, j'ai la chance de me balader entre les deux cultures et entre les deux points de vue. Donc moi j'ai pris cette notion de case comme un fait, mais pas comme une prison parce que je me suis jamais senti dedans en fait.
1: Comment t'arrives à la chanson justement? C'est, je sais pas, avec un instrument au départ et après ça t'amène à la chanson ou c'est plus sur l'écriture, sur le côté langue?
0: En fait, il y a les deux. Quand j'étais tout petit, je me suis mis au piano très vite parce que ça m'a permis de m'exprimer avant de savoir vraiment bien le faire avec des mots. Donc j'étais tout le temps sur mon piano et mes parents savaient de quelle humeur j'étais en écoutant les petites musiques que je faisais. Mais en même temps, je me racontais des histoires avec ces musiques-là et ça m'a donné envie d'aller faire du cinéma, en fait. Donc moi, j'ai commencé par raconter des histoires par l'image et par des musiques de films, mais qui étaient toujours des petites histoires qui pouvaient aussi se résumer en chansons. Et en fait, ça, c'est, voilà, la transition s'est faite par les musiques de court-métrage que je faisais, où parfois c'était une musique instrumentale, parfois c'était une chanson. Et puis j'ai découvert la scène ensuite, et puis du coup, j'ai bifurqué vers la scène. Tout en gardant le goût de l'image. Donc, à mon avis, il y a des petites passerelles qui vont continuer à se faire.
1: Alors là, je vais un peu prêcher pour ma paroisse, c'est un peu dire ce que moi je ressens avec le son, parce que là, c'est intéressant ce que tu viens de dire par rapport à l'image. Il me semble, mais là, c'est, voilà, je défends mon point de vue audio, mais il me semble qu'on arrive à faire passer plus d'impressions et de ressentis juste par le son et par les musiques et par les mots que par l'image qui impose en fait une vision.
0: Je ne sais pas si c'est comparable en fait, parce que quand on parle d'image par le son, mais quand on se retrouve sur scène, il y a de l'image aussi qui se fait, donc on impose aussi aux gens une tenue vestimentaire ou une lumière ou un déplacement ou une mise en scène. Moi, je vois plus de l'intérieur. Et en fait, pour moi, la scène, ça a été une vibration énorme. Et en fait, ce qui m'a beaucoup séduit, c'est que la réaction du public est immédiate parce que les gens sont en face de nous, ce qui n'est pas le cas quand on fait un film et que les gens le voient après. Et surtout, la réaction des gens a une influence sur ce qu'on leur propose dans l'instant parce que si on reçoit une énergie énorme, bah, le titre d'après va changer en fonction de ça. Donc, il y a une interaction en fait qui est assez fantastique avec la scène et qui n'existe du coup pas avec le cinéma. Et je pense que c'est ça qui, dans l'instant, m'a fait décider de bifurquer vers la scène.
1: Est-ce que ça joue justement sur l'écriture? Quand on ressent voilà, des choses sur scène, est-ce que quand on écrit un nouveau titre, un nouvel album, on pense justement, on se projette déjà sur la scène, on se dit bah, « tiens, je vais provoquer telle émotion, je vais être dans tel schéma ».
0: Alors. Schéma, non. Schéma et cadre, je pense pas. Mais
1: on oublie schéma, je l'ai pas dit.
0: Non, mais je pense qu'il y a un peu des deux, parce qu'il y a des chansons qui sortent comme ça sans que ça soit vraiment réfléchi et sans qu'il y ait de stratégie ou de planification de ce qu'on pourrait en faire. Et puis il y a aussi après des chansons qui viennent d'une envie qu'on peut avoir. Moi, je sais que les premiers titres que j'avais écrits étaient très écrits pour le piano. Et puis à un moment, j'ai eu besoin de quitter un peu le piano et d'aller devant la scène. Donc du coup, ça a donné des chansons qui étaient un peu moins pianistiques et qui, du coup, dans l'écriture, tournaient plus vers la guitare ou vers quelque chose de plus épuré parce que je voulais ne pas avoir besoin du piano pour aller au-devant des gens. Donc de ce point de vue-là, je pense que la scène peut avoir une grosse influence ouais, sur l'écriture.
1: Et côté musical, est-ce que c'est des influences peut-être alors pop, parce que sur ce dernier album, là, on a écouté un premier titre, le titre Arrête, qui est clairement pop, en fait. Est-ce que c'est ce que tu écoutes ou ça n'a absolument rien à voir? Tu écoutes autre chose et tu fais autre chose de ta musique?
0: Je pense que ça correspond bien à ce que j'écoute. Enfin, le paradoxe, c'est surtout que j'ai été assez vite classé dans la chanson française, alors que c'est ce que j'écoute le moins, je pense, comme style musical. Mis à part Brel, Barba ou...

0: quelques rares autres, mais en fait, c'est vrai que mes influences et mes inspirations, elles viennent beaucoup plus de gens comme Bowie ou les Beatles ou Radiohead, enfin des choses qui sont vraiment, vraiment loin de ça.
1: On va arriver sur ce dernier album en date, Voyeur. Déjà, ce titre, Voyeur, qu'est-ce qu'on met dedans? Voyeur avec un S, hein, je tiens à le préciser aussi.
0: Oui, parce que je nous mets tous dedans. Alors, pour moi, il y avait les deux. Enfin, il y a plusieurs manières de voir le titre. Déjà, en fait, la majorité des titres de l'album sont tous tournés vers le regard. Parce que pour moi, c'est une problématique importante. Parce que c'est aussi une problématique que j'ai eue quand j'ai commencé à chanter. Parce que je vois que d'un œil. Donc, du coup, j'ai eu l'idée de mettre un gant pour pouvoir regarder la main noire sur le clavier blanc avec l'œil qui est de l'autre côté. Enfin, c'était toute une gymnastique un peu pour trouver le moyen de le faire. Et la vue, en fait, c'est la thématique qui traverse tout l'album, entre le titre Voyeur, justement, Regard. Je vais pas vous faire toute la liste, mais c'est vrai que tout tourne un peu autour de ça. Mais c'était aussi une manière de parler de ce qu'on est tous aujourd'hui dans un monde qui est assez focalisé beaucoup plus sur la forme que sur le fond, et sur le fait que l'image a un impact aujourd'hui qui parfois même dissuade les gens d'avoir envie de regarder ce qu'il y a derrière l'image ou ce qu'il y a derrière ce qu'on propose en façade, en fait, derrière le vernis. Après, parce qu'on m'a dit oui, c'est un peu critique comme manière de voir les choses, mais dans le voyeur, il y a aussi l'invitation à le faire, en fait. Il n'y a pas que le regard un peu désabusé, parce que c'est pas du tout le cas. Il y a aussi l'envie. Il y a une chanson qui s'appelle Les Mutants, justement, qui dit je vois, mais qui est une chanson sur la détresse écologique, on peut dire, mais qui est aussi une invitation à regarder, en fait, les choses en face et à se poser comme observateur et comme voyeur actif, en fait, comme des gens qui, par leur regard, ne sont pas que passifs, mais qui ont une manière optimiste de voir les choses.

0: Les Mutants, ce titre ouvre l'album Voyeur, dernier album en date de Fraissiné. Pour continuer à parler de cet album et des titres, moi je me suis arrêté aussi sur un titre en particulier, c'est Le Cœur qui bat. Comment vient une idée comme ça de sujet qui est quand même assez particulière?
1: Oui, alors j'ai le travers, paraît-il, de trouver des sujets un peu étranges. Mais alors je sais, je me rappelle pas cette chanson comment elle est venue, donc je pourrais pas vous raconter le décor, mais je sais pas, c'est un sujet qui me touchait par la connexion qui peut créer entre quelqu'un qui découvre une deuxième partie possible de sa vie et puis la reconnaissance que ça engendre par rapport à quelque chose qui ne sera jamais accessible. Donc il y a un rapport à l'intouchable que je trouvais assez fascinant.
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0: Pour parler aussi de l'angle, tu l'as un peu abordé tout à l'heure, et je trouve qu'il y a vraiment un angle particulier. Là, on a écouté il y a quelques minutes Les Mutants, le titre Les Mutants, mais c'est fait avec un angle inhabituel. Alors peut-être qu'au-delà de trouver aussi des sujets inhabituels, il y a aussi un angle particulier.
1: Alors oui, surtout que Les Mutants, c'est une chanson... c'est une chanson un peu bizarre dans la position du narrateur, entre guillemets, parce que je me mets dans la peau de la personne que je critique, on pourrait dire. Mais justement, le fait de l'incarner, c'est une manière de montrer qu'on est un peu tous comme ça, en fait. Enfin, je voulais pas avoir quelque chose qui soit offensif, négatif et uniquement critique, parce que c'est plus une chanson qui parle de l'humanité, dans ce qu'elle peut avoir de prise de conscience, mais de fragilité, parce que je pense qu'on est tous un peu submergés par cette grosse vague qui arrive, qu'on a un peu tous énormément peur de la regarder, et puis qu'on a tous des moments d'héroïsme et des moments de faiblesse. Donc c'est une chanson qui peut avoir l'air un peu âpre, mais dans laquelle il y a aussi une tentative de beaucoup de compréhension par rapport à nos petites erreurs.
0: Il y a des titres aussi où je ressens une notion de temps qui passe. Je me trompe, ou il y a un peu de ça aussi qui te traverse par moment?
1: Alors ça me traverse comme tout le monde, ça me travaille pas. Par contre, enfin, c'est pas. Oui, je pense que c'est un peu une thématique qui nous frappe tous à un moment ou l'autre, mais il y a pas de. Je me vois pas écrire une chanson comme Avec le temps. Je pense à celle-là parce que c'est un peu le rapport est un peu facile, mais il y a pas de je vois pas dans le temps un danger ou une rancœur, quoi, même si c'est forcément quelque chose dont on ne peut pas ne pas parler parce qu'on l'expérimente tous.
0: Pour arriver sur la scène, comment ça se passe? Comment on te retrouve là? Tu as parlé de piano, de guitare, mais en fait quelle formule fréciner sur scène?
1: Alors c'est un peu multiformule suivant les périodes. Pour la sortie de cet album-là, on était 5 sur scène, donc on avait parfois on était même 6, parce que parfois il y avait un violon qui nous rejoignait, mais sinon on était avec 2 guitares, une basse, une batterie, un piano, et moi je passais, j'étais principalement au piano, puis je passais par moments à la guitare. Et puis depuis quelques temps, on a mis sur pied une formule à 2, donc en fait c'est presque les versions piano-voix de la version à 5, mais pas vraiment, parce qu'il y a quand même pas mal de machines et de choses qui sont construites autour. Mais il y a une version qui est un peu plus proche du texte, en fait, parce que j'avais envie aussi, pour certains titres, d'enlever le côté pop qui oubliait un peu les histoires qu'elle racontait, et puis remettre un peu le propos au milieu. Donc là, pour l'instant, on est deux. Mais c'est une affaire de quelques mois, je pense, parce que j'aime bien changer.

0: ira bien.
1: Tu as évoqué tout à l'heure des personnes qui parlaient de toi, enfin qui disaient voilà Fraissiné sans savoir que c'était toi finalement, et ça m'a fait penser à quelque chose que j'ai lu sur ton blog. En passant sur le site fraissiné.net, on tombe sur ton blog. Alors il y a plusieurs histoires. Il y a une histoire à un moment, il y a une histoire de plage, de Bowie que je trouve très belle. Tu pourras raconter si tu veux. Puis il y en a une autre aussi. Je crois que c'est la dernière que l'on trouve sur le blog où il y a quelque chose aussi qui est du type de la même anecdote que tu disais au départ. C'est quelqu'un qui je te laisse raconter une histoire de taxi.
2: Ah oui, le taxi. Ben je rentrais à la maison et puis j'ai pris un taxi et le chauffeur de taxi avait une playlist qui sortait de son iPod et puis à un moment j'ai reconnu en fait ma voix et puis j'ai été assez surpris de voir ma tête en fait dans l'écran avec les visuels des albums qui défilaient. Et c'est vrai que ça a été un moment assez étrange parce que bêtement, en fait, je me suis dit, enfin, je lui ai pas dit que j'étais la personne derrière, et puis on a commencé à en parler, et puis ça m'intéressait un peu de voir comment il en parlait, mais je pense que c'est surtout la surprise en fait qui a fait que j'en ai pas rajouté. Et à la fin, je sais pas, parce qu'il y avait quand même 2-3 regards dans le rétroviseur, et puis qui m'ont laissé penser que peut-être en fait il a eu un tilt à un moment ou non, mais ça, je le saurais jamais. Mais oui, c'était assez amusant comme histoire.
1: On retrouve aussi, j'imagine, tes dates de concert. Il y a des clips aussi sur fraissiné.net. Il y a pas mal de choses finalement.
2: Ouais, c'est une espèce de comme ces carnets de voyage, quoi. Voilà, il y a une espèce de patchwork de certaines vidéos, de blogs, justement, enfin, de trois histoires, de ouais, une espèce de mélange de ce qui est arrivé, de ce qui se prépare, et puis du chemin que je fais, ouais.
1: Moi, je trouve ça très intéressant. Alors, justement, la notion de blog dont on a parlé, parce que on peut raconter comme ça des instants, des anecdotes, et ça a peut-être un peu été zappé par les réseaux sociaux. Je sais pas ce que t'en penses et comment toi tu es présent sur les réseaux sociaux.
2: Alors moi, c'est vrai que j'avais commencé à monter un blog parce que j'étais très réfractaire à Facebook. Et puis je me suis rendu compte qu'en fait, c'était quand même un peu indispensable parce que ça devenait un média à part entière. Et c'est vrai qu'au moment où je me suis beaucoup plus intéressé à Facebook, le blog est un peu tombé en désuétude parce que ça permettait moins d'interactions. Et je pense que les réseaux sociaux ont l'avantage et l'inconvénient d'être assez invasifs dans le téléphone des gens. Donc forcément, il y a une interaction qui est beaucoup plus naturelle. Mais c'est vrai qu'en termes de contenu, du coup... je pense que l'habitude réseau social privilégie des textes beaucoup plus courts, donc des choses qui sont moins construites. Et quand on a besoin de raconter des histoires, ben on trouve d'autres moyens. Mais après, je ne sais pas si c'est vraiment antinomique, parce que cette histoire-là du taxi, elle est sur le blog. Mais quand j'écris quelque chose sur ce blog, en fait, le blog n'est qu'une répercussion d'un autre réseau social sur lequel j'écris des histoires qui s'appelle Medium et qui est un simili Facebook, Twitter, mais pour des choses plus longues. Donc je pense que le réseau social a aussi sa carte à jouer dans la reproduction d'un blog version longue.
1: Et puis l'avantage en ce moment, c'est qu'on invente tout le temps quelque chose et tout est encore à inventer finalement.
2: Exactement. Et puis comme je suis un peu un geek, moi j'adore, j'adore jouer avec tous ces trucs-là. Donc en fait, je ne le regrette pas tant que ça, le blog. Quand je vois les anciennes versions, enfin les blogs à l'ancienne qu'on voyait avant, je trouve ça beaucoup moins séduisant et justement l'interaction est moins présente. Donc ouais, je ne sais pas si ça me pose un réel problème que le blog n'existe plus.
1: Là, tu as peut-être répondu à la question que je voulais te poser. C'est, je voulais te demander en fait, qu'est-ce que tu fais quand tu ne fais pas de la chanson, quand tu n'écris pas, quand tu ne composes pas, mais tu geeks.
2: Ouais, exactement. Je suis très curieux en fait de nature, donc j'aime bien le site. C'est moi qui l'ai fait en intégralité. Les pochettes d'albums aussi. Je me rappelle que la toute première pochette d'album, j'ai passé 2 semaines à bouffer d'hamburgers de midi à 3h du mat et à apprendre à me servir d'un logiciel de graphisme en fait pour le faire moi-même. Et j'aime bien toucher à tout et un peu ouais, parce que je pense que la création passe par l'écriture et la mélodie, mais qu'il y a tout ce qu'il y a autour, quoi. La réalisation des clips, le graphisme, raconter les histoires des titres, mais aussi raconter autre chose. Enfin voilà, j'aime bien exprimer un univers, mais qui soit pas non plus trop égocentré et puis qui passe par plein de choses différentes, quoi.
1: Et c'est évident ça, je pense notamment à un clip. Quand tu as écrit un texte, composé une musique, que tu as du coup une certaine vision de la chose, est-ce que c'est facile justement de mettre des images après dessus et sans peut-être tomber dans un... Enfin je sais pas, en gardant une fraîcheur?
2: Ben, je sais pas si je vais avoir un avis très intéressant sur la question, parce que dans ma manière d'écrire, il y a l'histoire, en fait. Parce que moi, justement, avant d'écrire des chansons, j'écrivais des scénarios, puis j'écrivais des musiques instrumentales sur lesquelles j'écrivais les images. Et j'ai un peu gardé cette manière-là d'écrire des chansons. Donc, pour moi, l'image, parfois, elle vient même avant la chanson. J'avais enregistré du coup, sur l'album Voyeur, une chanson qui s'appelle Un Prends-moi, pour laquelle il y a eu un clip qui a été fait, et que j'ai fait moi, et en fait, les images du clip, je les avais en tête avant de finir l'écriture de la chanson, en fait. Donc c'était assez naturel de mettre en forme les images qui existaient déjà, en fait.
1: Quelle est la suite là, de Voyeur, cet album qui est sorti il y a 2 ans, je crois, il y a des choses qui arrivent, il y a des nouveaux textes qui arrivent, je ne vais pas te presser, mais...
2: Alors non, ça...
1: Pas de pression, tout va bien.
2: Il y a des choses qui arrivent, mais j'ai pas vraiment le droit d'en parler encore.
1: Même pour Chansomania.
2: Ah non, là il y a des petits contrats et des signatures qui m'empêchent de dire quoi que ce soit, donc je ne dis rien. Mais non, il y a des choses qui se préparent, il y a beaucoup de choses qui ont été écrites, et puis là on est dans la formulation et dans l'arrangement de tout ça. Mais voilà, il y a encore des dates qui se profilent pour la version qu'on a en ce moment sur scène, et après on va plonger dans le laboratoire pour la suite.
1: À l'horizon
2: de très bientôt.
1: Et ben on suivra tout ça sur les réseaux sociaux, sur fraisciné.net, et je pense qu'il y aura toutes les infos. Tiens, comment on se sent juste avant d'entrer sur scène? Parce que là, justement, on est à 2h30 d'un concert. Quel état d'esprit?
2: Il est très serein et très impatient. Moi, j'ai eu des phases de gros stress, de sensations de mort subite avant de monter sur scène. Et puis un jour, il y a eu une espèce de déclic, je me suis rendu compte que le stress était plutôt de l'impatience mal formulée, en fait. Et je sais pas, il y a eu une espèce de décision où je me suis dit, maintenant, si tu continues à avoir peur avant de monter sur scène, ça sert à rien de le faire, donc ta peur, tu la transformes en impatience. Donc je pense qu'il y a quand même une trouille, un truc, une fébrilité, mais je pense que c'est aussi un choix de vivre ça de manière heureuse.
1: Merci beaucoup Fraisciné. Pour terminer, j'aimerais que tu nous partages une chanson coup de cœur. Voilà, si tu écoutes un artiste en boucle en ce moment, ou s'il y a une chanson qui te suit depuis petit.
2: Bah, c'est sans doute la dernière chanson que j'ai écoutée dans mon iPhone en voiture, parce que c'était la dernière que j'ai entendue hier aussi avant de jouer hier soir. Et c'est un peu une chanson que j'écoute très souvent, c'est Madame Rêve de Bachung. Parce que lui, c'est un artiste qui traverse ma vie... encore aujourd'hui, et cette chanson en particulier, justement, on parlait d'images de films, j'ai l'impression qu'il y a des images qui viennent se poser tout naturellement dès que ça commence, quoi. Il y a quelque chose d'hyper cinématographique dans cette chanson, et c'est le genre d'univers qui me parle beaucoup.

0: Alain Bachou, Madame Rêve, c'était le partage de Fraissiné qui était avec nous aujourd'hui. Merci beaucoup Fraissiné, puis on suit toutes les aventures à venir. Il y en aura sur fraissiné.net. Merci beaucoup.
1: Merci à vous.
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0: Eh oui, mais Chansomania, c'est terminé. On se retrouve la semaine prochaine, même endroit, même heure, sur ta radio préférée. Et puis d'ici là, il y a la page Facebook Chansomania. On se partage des chansons, on discute chansons, et puis il y a tous les podcasts sur toutes les plateformes de podcast. Allez, à la semaine prochaine, et d'ici là, surtout, surtout, tu n'oublies pas de vivre en musique. On se quitte en chanson vinyle avec aujourd'hui Jean-Guy Donny, le titre Qui me dira, cet extrait de la BO du film Itinéraire d'un enfant gâté de Claude Lelouch. Le film est sorti en 1988. Bye.

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